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1: Il est 6h et nous sommes le 6 août 2026. Eh oui, nous sommes jeudi, le 6 août 2026, il est 6h. Bon matin tout le monde, bon matin la Manganie, j'espère que vous allez bien, j'espère que vous êtes en forme, j'espère que vous êtes de bonne humeur, puis que vous êtes prêts pour cette autre journée qui débute à l'instant. Eh oui, avec... Mais on est jeudi, ça veut dire que hier il y avait du bingo, ça. Ça veut dire que hier il y a des gens qui ont gagné 2 500 $ au total. Mais oui. Alors, on va y aller avec les gagnants du bingo d'hier. Tout d'abord, avec le I-29, qui était le 55e numéro tiré, Mme Francine Caron, de Rivière-au-Tonnerre, a fait bingo. Alors, I-29, c'était pour la première carte pleine, et Mme Caron est seule sur la première carte pleine, ce qui veut dire qu'elle se mérite un beau 2 000 $. Mais bravo, Mme Caron. Elle a acheté sa carte au magasin, chez Alimentation Jaco. Ensuite de ça, sur la deuxième carte pleine, il a fait bingo avec le G57, qui était le numéro suivant, le 56e numéro tiré. Il a donc fait bingo avec une carte achetée au dépanneur des Îles. Il est de Havre-Saint-Pierre, M. Johnny Desjardins. Alors, félicitations à nos deux gagnants. C'était rapide un matin, hein? Oui, la semaine passée, ça a pris comme 10 minutes de nommer les gagnants, parce qu'il y en avait 28. Non, il n'y en avait pas tant que ça, là, mais il y en avait beaucoup. Et ça avait été un bingo un petit peu chaotique, hein? Ça a été... Regarde, les gens appellent, puis que là, le numéro qu'ils ont... pour faire leur bingo, et devant des numéros qu'on a déjà vérifiés. C'est toujours un petit peu compliqué, mais là, ça a bien été. Hier, ça a été piou-piou, un bingo ultra rapide. Ça a vraiment été un bingo express hier. Ah, ça n'en prend des fois. Ça n'en prend. Alors voilà, donc nos deux gagnants du bingo d'hier, Mme Francine de Caron et M. Johnny Desjardins. Félicitations à nos deux gagnants. On se lève ce matin, oui, sous le soleil, et les prédictions qui sont pour le moment, les prédictions qu'on a de beau temps jusqu'à samedi soir semble se tenir. Donc, je regarde les petits symboles. On se rend samedi encore. Donc, ça n'a pas trop changé. C'est sûr que ça peut encore changer. Ça se peut que demain, finalement, on annonce de la pluie pour en fin de semaine. Mais pour le moment, on s'enligne vers un beau restant de semaine. C'est dur. Ouais, une bonne fin de semaine et une belle fin de semaine. C'est dur, c'est parce que là, on est vers la fin de la semaine. Puis il y a la fin de semaine qui s'en vient, mais ça a le même nom. C'est mêlant, ça. Ah! Fait qu'on va dire un bon restant de semaine, aujourd'hui et demain, et une belle fin de semaine, samedi et dimanche. Ah! Fait que là, on va faire les mises à jour, juste s'assurer qu'on a bel et bien les données les plus récentes pour l'ensemble du territoire de la Manganie. Je vois beaucoup de 15 degrés pour l'instant. Un 16 degrés à Port-Meunier. Bon, voilà. On est à 18 à Havre-Saint-Pierre. Mais est-ce que c'est à jour, ça, là? Ah oui, c'est à jour. Hey, je te dis que, hein? On va en avoir du beau temps, nous autres. Tiens, les marées, est-ce qu'ils fonctionnent ce matin? Oui, ça fonctionne. Yeah! Voilà. Et les traversiers, finalement, qui, jusqu'à maintenant, hein, c'est un bon été pour les traversiers. Il n'y a pas eu beaucoup de changements à l'horaire. Les conditions de navigation n'ont pas nui trop. Pour la traverse de Matane. Habituellement, c'est Matane qui est le plus affecté là, lorsque la température ou le climat ne permet pas de traverser. Puis pour l'instant, cet été, ça a vraiment très, très, très bien été. Jusqu'à maintenant, là, on est peut-être le plus bel été au niveau là, des traversiers là, puis de la fluidité du transport. C'est peut-être le plus bel été depuis que je suis ici. Alors, quand même un bel été là, de ce côté-là. Et on n'a pas de casse-tête de traversier à régler. Alors, à Havre-Saint-Pierre, actuellement, c'est 18 degrés. C'est ensoleillé partout en Manganie. Les températures en Manganie qui varient là, de 15 à 18 degrés. Taux d'humidité à 87 %. On a des vents du nord-est à 11 km/h. Alors, toujours pour Havre-Saint-Pierre, On prévoit aujourd'hui du soleil, maximum de 25, humidex 30, indice UV de 7 ou élevé. Fait qu'on s'hydrate puis on se crème. Ouais, faites attention pour boire la crème. Ça goûte pas bon. Non, je le recommande pas. C'est pas honteux. Ouais, c'est ça que j'ai envie de dire. C'est pas honteux. Ce soir et cette nuit, c'est partiellement nuageux. Nappe de brouillard qui se forme au cours de la nuit avec un maximum de 16. Alors, comme je disais, partout ailleurs en Mangani, c'est du soleil. C'est des températures qui varient entre 15 et 10. Ah, ouais, t'as un petit peu. Longue-pointe de Mangan, 12. On a comme un petit creux là, de température à Longue-pointe de Mangan. Mais ça va se placer, vous allez voir. Et du côté de... Ben, c'est ça, c'est 15 à 18 degrés là, partout. Ben, 12 à 18 degrés, pardon, partout. Pour ce qui est des marées maintenant, les marées, la prochaine à Havre-Saint-Pierre, elle est prévue à midi 14. Une marée basse à 0,4 mètres, 1,4 pieds. Et à Rivière-au-Tonnerre, la prochaine marée est à 7h16. Marée haute à 1,7 pieds, 5,5 mètres. Les traversiers, ben, il n'y a encore rien à dire un matin. Yeah! On est content qu'il n'y a rien à dire pour les traversiers. Pour ce qui est de la sopfeu, oh, ça a monté un petit peu. On est rendu à modéré comme indice de danger d'incendie. Par contre, il n'y a pas de restriction en vigueur et il n'y a pas de feu de forêt à proximité de Havre-Saint-Pierre ou de dans le coin de la Mégane. Alors voilà. On va à la musique? Ben oui, on va aller écouter Roxane Bruno avec Michael Bublé et la chanson Home et Bertrand Deraspe avec Gasoline. Ben là, on a une maison et on a de la gasoline. On devrait être correct.
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5: Il est 6h15 et ça continue d'aller mal pour le soccer. Pour le soccer, le tennis plutôt. Un tournoi, donc, l'Omnium Banque Nationale qui est en cours. Hein. Les matchs féminins sont à Toronto, les matchs masculins sont à Montréal. Du moins, c'est ce que je comprends. Là. Le seul Canadien qui restait du côté des hommes d'inscrit au tournoi était Félix. Ben oui, vous entendez, je parle au passé. Hein, ben oui, Félix Auger-Aliassime. Il a dû abandonner. Il a dû abandonner quelques heures avant son premier départ. On a finalement annoncé qu'il devait abandonner. Il s'est blessé au dos en entraînement. C'est quelque chose. Là. Il était le favori local. Il était deuxième favori au tournoi. Il y avait des chances de gagner le tournoi. Là. Il y avait des chances sérieuses de remporter le tournoi, l'Omnium de la Banque nationale devant les siens. C'était possible et malheureusement... Ben, il s'est blessé dans le dos à l'entraînement. Alors, il a dû, au lieu de jouer un match hier, là, faire une conférence de presse pour annoncer sa blessure et son retrait du tournoi. Il devait affronter Titoine Droguet au deuxième tour du tournoi Masters 1000, un match qui a initialement été repoussé de mardi à mercredi. J'ai ressenti une douleur assez vive au dos lundi après l'entraînement. Alors que tout se passait bien dans ma préparation jusqu'à maintenant. Ensuite, merci au tournoi. J'ai pu avoir une journée en plus pour essayer de me préparer. Tout le monde a fait de son mieux pour essayer de me donner une chance de compétitionner, a expliqué Félix Auger-Aliassime aux médias en fin d'après-midi mercredi, quelques instants après l'annonce de son retrait. Auger-Aliassime avait encore espoir de pouvoir disputer son match contre Droguet avant de se rendre à l'évidence qu'il devait se retirer. Droguet affrontera plutôt Jamie Faria. Lundi, j'ai été un peu surpris par la douleur, car je me suis bien senti pratiquement toute l'année et dans toute ma préparation ici à Montréal. Il y avait un peu d'anxiété au début à savoir si ça allait durer 12 heures, 24 heures. Tout de suite, l'idée a été de me donner du temps. Quand j'ai su que le match pouvait être repoussé à mercredi, franchement, j'étais très positif. Je pensais que j'allais pouvoir jouer comme si de rien n'était. C'est une douleur que j'ai eue dans le passé. Parfois, ça dure 12 heures, parfois quelques jours. Mais même après du repos, le corps n'y était tout simplement pas. Je suis allé m'échauffer à 15 heures sur le court d'entraînement et essentiellement, je n'arrivais pas à servir. C'était donc impossible pour moi de jouer au niveau que la compétition demande. C'est désolé le Québécois. Ce matin, j'étais dans un mindset où tout allait bien, mais j'ai dû accepter la réalité 3 ou 4 heures avant le match qu'il n'y aurait pas de miracle. Alors, c'est triste pour Félix Auger-Aliassime et c'est triste aussi pour des partisans qui espéraient le voir peut-être soulever le trophée à la fin du tournoi. Mais bon, à un moment donné, il faut aussi... On n'arrête pas de dire qu'il faut prendre soin de soi. Ça s'applique aussi aux sportifs professionnels et ça s'applique aux gens là, qui ont besoin de prendre un break de même, puis qui des fois doivent abandonner un tournoi, parfois, bon, peu importe là ce qu'ils doivent faire, mais ça vient souvent avec des sacrifices, ce genre d'événement-là, malheureusement, là, une blessure comme ça arrive pas en saison morte, Hein, d'habitude, ça arrive, là, malheureusement, dans les pires moments, et c'est exactement ce que vit aujourd'hui, là, fait, puis plutôt hier, Félix Auger-Aliassime, qui a dû abandonner. Du côté des femmes, Leila Fernandez qui sauve l'honneur canadien. Alors, la dernière Canadienne, toujours en lice à l'Omnium Banque nationale, a sauvé la journée. Leila Fernandez a présenté une performance brillante et complète mercredi soir sur le cours central à Toronto pour vaincre Renata Zarazois en deux manches de 6-2, 6-2. Quand même pas trop difficile là, pour Leila Fernandez. Dominante en retour de service et efficace sur son propre service, Fernandez n'a jamais laissé le moindre doute qu'elle allait sortir gagnante de cette rencontre. Elle n'a eu besoin que de 1h23 minutes de jeu pour regarder son adversaire et avancer au troisième tour du tournoi, où elle affrontera la cinquième tête de série, Mira Andreeva. Fait que ça va être un match très important pour Leila Hernandez. Alors, voilà. Fernandez a commencé la rencontre d'excellente base après un jeu de service, blablabla. C'est correct, là, on sait qu'elle a gagné. Moi, je veux savoir c'est quand la prochaine fois qu'elle va jouer. Je vois pas le drapeau canadien aujourd'hui. Non, je vois pas le drapeau canadien. Ben, attendez un peu. Ah, OK. Puis, j'ai pas les matchs de demain. OK. On n'a pas encore l'horaire qui nous permettrait là, de savoir à quel moment il faut être debout et à quel moment il faut être devant la télévision pour voir Leila Fernandez jouer son prochain match contre la cinquième tête de série. Alors, on verra bien là si elle réussira à aller encore plus loin. Alors, félicitations à Leila Fernandez qui poursuit son petit bonhomme de chemin. Les amateurs de baseball, les fans des Blue Jays, ben c'est pas une bonne nouvelle. Le lanceur Yes Savage, qui se retrouve sur la liste des blessés, alors souffrant d'inflammation au genou, Yes Savage passe au minimum 15 jours à l'extérieur du terrain, donc au moins 15 jours sur la liste des joueurs blessés pour Trey Yes Savage. On dit que Gausman, le fameux lanceur qui a réussi à avoir le Cy Young avec les Blue Jays, devrait avoir son premier départ avec les Cubs vendredi, donc demain. C'est pas mal ça, je vous dirais. Là. Ils ont gagné, hein, les Blue Jays, 5-4, des victoires qui étaient à l'affiche de Taillon. Donc, première victoire pour lui avec sa nouvelle équipe. Puis c'est pas mal ça. C'est vraiment, là, ce matin, on se concentre beaucoup sur le tennis. Tant mieux, parce que là, il n'y a rien à dire sur le hockey. Là. Lâchez le hockey un petit peu, là. Ça s'en vient bientôt. Le camp d'entraînement va commencer bien vite. En attendant, peut-on parler d'autre chose? Pour l'amour, ça n'a pas de bon sens. Les nouvelles, des fois, dans le monde du sport, puis pour le Canadien, là, c'est des non-nouvelles qu'on transforme en longues nouvelles, comme si ça allait avoir un impact majeur sur l'équipe. Puis quand on finit de lire la nouvelle, on dit, bon, mais finalement, ils ont été chercher un gars de Ligue américaine qui va passer le reste de sa carrière dans la Ligue américaine. Bravo pour le Rocket, ça change pas grand-chose pour le Canadien. Alors voilà, on va à la musique, on va aller écouter Talk avec Time Machine et Hush avec Fun House. On revient avec la météo de 6h30.
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2: Il est 6h33 exactement, on va aller faire un tour complet de la météo. Alors, on commence ça à Havre-Saint-Pierre. Il fait 18 ici, avec du beau soleil, un taux d'humidité à 87 %, des vents du nord-est à 11 km/h. On aura aujourd'hui du soleil, avec un maximum de 25, un humidex de 30, un indice UV de 7 ou élevé. Ce soir, la nuit, c'est partiellement nuageux, avec des nappes de brouillard qui se forment au cours de la nuit, minimum de 16. Vendredi, alternance soleil-nuage, 30 % de possibilité d'averse. Des nappes de brouillard qui se dissipent le matin, un maximum de 25 demain, avec un humidex de 32 et un indice UV de 7 ou élevé. Alors, on se crème et on s'hydrate encore. Samedi, ensoleillé, maximum de 24. Dimanche, averse, maximum de 19. Alors voilà, les normales de saison pour un 6 août, maximum 20, minimum 10. Le soleil s'est levé à 4h50 et il se couchera à 19h50. Alors, on a exactement 15 heures de soleil aujourd'hui. Ailleurs, en Manganie, les températures qui varient toujours, là. Attendez un petit peu, je vais aller voir. Voilà, de 13 à 18 degrés. Et c'est du soleil partout, partout, partout, partout. C'est que du soleil. Fait que, on va avoir des températures là, sensiblement équivalentes partout. Et on devrait avoir là, températures qui vont être à peu près la même à la grandeur de la Manganie, c'est-à-dire une belle journée et une journée chaude qui va atteindre là, avec l'humidex les 30 degrés. Ben oui, hey, ça va être chaud, ça. Oh! Ben écoutons. On y est là avec les marées maintenant. Les marées, la prochaine Havre-Saint-Pierre, elle est prévue à 12h14. C'est une marée basse à 0,4 mètres, 1,4 pieds. Toujours à Havre-Saint-Pierre, à 18h47, marée haute, 1,6 mètres, 5,4 pieds. À Rivière-au-Tonnerre, la prochaine marée, elle est prévue à 7h16. Dans 45 minutes, elle est haute à 1,7 mètres, 5,5 pieds. Et à 13h22, toujours à Rivière-au-Tonnerre, marée basse à 0,5 mètres, 1,7 pieds. Les traversiers, ben, il n'y a rien à dire. Alors, tout fonctionne selon les horaires habituels. Et à la Sopfeu, ben, l'indice de danger d'incendie a légèrement monté. Hein. Hier, on était à bas. On est rendu à modéré. Moi, j'ai l'impression que ça va monter encore aujourd'hui, puis ça va monter encore demain, puis ça va monter encore samedi. Alors, pour l'instant, il n'y a pas de restrictions en vigueur. Alors, on peut faire nos activités en forêt comme prévu, mais on demeure extrêmement...

0: extrêmement prudent. Voilà. Yabidoubihou, yabidoubihou. C'est de la belle musique, ça. J'ai des frissons.
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0: 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Eh oui, il est 6h33, c'est le temps de faire les éphémérides et aussi les anniversaires du jour. Dans les éphémérides, encore une fois ce matin, là, pas énormément de choses. On va faire un petit survol rapide. Là, quand je vois un nom que je connais ou que je pense qui est pertinent, je vais le dire. C'est ça, il n'y en a pas. Le réalisateur et acteur américain Night Shyamalan, qui nous a donné le sixième sens, entre autres. Il signe et il nous a donné aussi des films. Il a 56 ans aujourd'hui, M. Night Shyamalan. C'est vraiment le sixième sens là, qui sont plus, célèbres. Andy Warhol, ben oui, le peintre Andy Warhol est né en 1928, le 6 août, décédé en 1987. Il avait 58 ans seulement. Il avait l'air magané un petit peu, par exemple. Il avait l'air amoché pas mal. Ensuite de ça, on a l'acteur américain Robert Mitchum, qui est né en 1917, le 6 août, décédé en 1997. Il avait 79 ans. Lucille Ball, ben oui, la comédienne et actrice Lucille Ball, qui est née en 1911, décédée en 1989, elle avait 77 ans. Ça, c'était dans les naissances, dans les décès maintenant. Le réalisateur américain John Hughes est décédé en 2009, le 6 août, c'est-à-dire, il avait 59 ans seulement. Bon, OK. Non. Non, le pape Paul VI est décédé en 1978, le 6 août. Puis c'est pas mal ça, je pense. Hein? C'est pas mal ça. Ah. Alors, dans les anniversaires musicaux, maintenant, on a Jerry Halliwell. Jerry Halliwell, qui était membre des Spice Girls, qui, je pense, n'existe plus. Là. Je pense que vraiment, c'est fini, eux autres. Là, hein? Elle a 54 ans aujourd'hui, Jerry Halliwell. Alors, on va aller écouter Too Much des Spice Girls, bien sûr. Et on a Randy DeBarge, qui, par hasard, hein, écoutez, il jouait dans le groupe DeBarge. Lui, il a vu ce groupe-là, il a dit « Hey, vous avez le groupe, il a le même nom que moi, je vais jouer avec vous autres. » Puis là, ah, OK, on dit que c'est lui qui a formé le groupe. Bon, c'est moins excitant comme ça. C'est pas mal moins, hein. Mon histoire est pas mal moins intéressante de même, là. Randy DeBarge a formé le groupe DeBarge. Hey! Alors, il a 68 ans aujourd'hui, Randy DeBarge. Et, ben, DeBarge, leur grand succès, ça a été quoi? Il mouillera plus pantoute. Ah non, non, c'est un scantifo, ça. Pas pareil. C'est Rhythm of the Night. Ah, voilà, Rhythm of the Night. Alors, les Spice Girls avec Too Much et DeBarge avec Rhythm of the Night. On revient après avec l'agenda communautaire et les activités qui s'en viennent. Alors, voilà, on s'en va écouter tout d'abord les Spice Girls et DeBarge avec leur plus grand succès.
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1: Il est 6h46 minutes. Et on s'en va à l'agenda communautaire. Je vais prendre une petite gorgée de café parce que j'ai mangé un petit bout de Kit Kat. Ben oui, je me confesse, j'ai mangé un petit bout de Kit Kat. Puis là, ben, j'en avais un petit peu de collé dans le palais. OK. Voilà. Bon, on peut faire l'agenda communautaire maintenant. Alors, tout d'abord, ben oui, on vous avise que la SAAQ, la Société d'assurance automobile du Québec, le kiosque qui se trouve là chez Variété Jonfe, sera fermé les 18, 19 et 20 août prochains. Alors, retour à l'horaire habituel le mardi suivant. C'est ça? Attendez un peu, parce qu'il y a eu une erreur sur les dates, sur l'envoi original qu'on a reçu. Fait que là, on l'a corrigé à la main. Mais là, je suis pas certain. 20, c'est le jeudi. Alors, 18, 19, 20... Et le mardi suivant, donc, ce serait le 25 que ça reviendrait à la normale. Alors, voilà. Donc, prenez pour acquis que les 18, 19 et 20 août prochains, le kiosque de la SAC, situé chez Variété Jonfe, sera fermé. On est le 6 aujourd'hui. Attention, Jean de Rivière, Saint-Jean et de Macpaille. Il y a un arrêt de courant, une interruption planifiée. Il essaie de même qu'il appelle ça. De Hydro-Québec chez vous. Alors, le 6 août de 15h à 16h, donc de 15h à 16h aujourd'hui, Rivière Saint-Jean et Macpaille, vous allez peut-être manquer de courant. Alors, c'est un arrêt planifié, c'est un arrêt prévu qui est déjà endossé depuis quand même un petit bout de temps. Et étant donné qu'on fait des travaux qui nécessitent de fermer le courant, ben c'est ça. C'est pour la sécurité de tous, incluant les clients et les travailleurs de Hydro-Québec. On en a parlé hier, tournoi de balles données au profit de la CADM de la Manganie. Alors, c'est un tournoi de balles données pour donner un petit coup de pouce à un organisme de la région, à la CADM, qui est la coopérative d'aide à domicile de la Manganie. Donc, des gens qui vont donner un petit coup de main à des gens qui sont en perte d'autonomie, par exemple, ou qui ont un peu moins d'énergie pour faire leur ménage. Bien, il y a quelqu'un qui va aller aider pour faire du ménage, quelqu'un qui va aller aider pour faire des repas, des fois aussi. Alors, bref, la CADM, c'est des gens qui aident au maintien à domicile. Alors, voilà. Donc, il y aura compétition et amicale comme catégorie. Ça prend 14 ans minimum. Coût d'inscription, 100$ par équipe. C'est pas cher, là. Je veux dire, vous avez une équipe de 10, c'est 10 piastres chaque, là. C'est rien, 10$. En 2026, 10$, là, écoute, t'as une demi-gomme pour ça. Bon, j'exagère, là. Peut-être un trois-quarts de gomme. Joueurs par équipe, c'est 10 joueurs par équipe, donc 10$ par joueur. Catégorie amicale, minimum de 2 jeunes de 14 ou 15 ans ou 2 femmes par équipe. Et on vise les 12 et 13 septembre prochains pour ce tournoi. Inscription honneur individuel, 10$, minimum de 8 inscriptions. J'ai aucune idée c'est quoi ça. Si quelqu'un peut me l'expliquer à un moment donné, je serais bien content. Mais je ne sais pas ce que ça veut dire. Mais non. Inscription à l'heure individuelle, 10 piastres. Cantine et jeux pour enfants sur place, bourse pour l'équipe gagnante. Un minimum d'équipes doivent être inscrites pour que l'activité ait lieu. Fait que là, attendez pas à la dernière minute. Attendez pas de dire, bon, ouais, s'il y a du monde qui s'inscrit. Parce que si tout le monde dit, bon, ouais, s'il y a du monde qui s'inscrit, mais il n'y a personne qui s'inscrit pendant ce temps-là. Tout le monde se regarde. C'est un peu comme, imaginez votre première danse au secondaire, là. Y a-tu ça, c'est ici, à un moment donné, des danses, là, les vendredis soir, quelque chose de même, que là, tout le monde dit, écoute, hey, la danse à soir, écoute-moi, m'a pogné. Finalement, le soir arrive de la danse, puis les gars sont sur un bord du gymnase, les filles sont sur le bord du gymnase, puis ils se regardent, puis il n'y a personne qui bouge. Ben, ça donne le même phénomène quand même, les gens attendent de voir si les gens vont s'inscrire à un tournoi. Personne ne bouge. Fait que, inscrivez-vous. Cassez-vous pas la tête, inscrivez-vous. Trouvez-vous du monde, inscrivez-vous. C'est un tournoi de balle donnée, là. Je veux dire, c'est pas. Vous n'aurez pas de balle courbe entre les deux yeux, là. La balle est donnée. C'est comme, hey, regarde ça, il y a un beau pouf. De, pas un pouf, ouais, un chou dessus. Hey, c'est un beau cadeau, ça. Ouais, c'est une balle. C'est une belle balle, je t'adonne. Fait que c'est ça. C'est des lancers super faciles. C'est ça. On s'assure que tout le monde peut frapper, là. Alors, pour vous inscrire, vous devez communiquer avec Marianne Barrio par Messenger ou bien au 418-538-5128. Alors, dépêchez-vous à vous inscrire, ça va arriver vite le 12 septembre. Puis, s'il n'y a pas assez d'équipes d'inscrites, malheureusement, ça va tomber à l'eau. Fait que là, c'est plate parce qu'on perd un tournoi de balle qui serait le fun à voir puis qui serait le fun à participer pour plusieurs. Et en plus, ben, on perd un moyen de financement pour un organisme qui est dans le besoin là, actuellement, là, la CADM. Fait que, inscrivez-vous. Simplement, c'est tout ce que j'ai à dire. Ceux qui s'intéressent un petit peu au baseball, là, inscrivez-vous. inscrivez-vous. Je n'ai pas rien d'autre à dire. Inscrivez-vous pour aller jouer à balle, donner les 12 et 13 septembre prochain. Et parlant de la CRDM, mais la CRDM est à la recherche de gens pour combler son conseil d'administration. Donc, on dit qu'il y a plusieurs postes à pourvoir. Je n'ai pas la nature des postes. Je ne sais pas quel poste est en élection ou est présentement en contente de combler. Est-ce que c'est des postes génériques? Est-ce que c'est des postes là, avec un rôle particulier? Je ne le sais pas. Mais on a besoin de vous. On a besoin d'idées neuves. On a besoin de sang neuf. On a besoin d'un nouveau souffle du côté de la CRDM. Alors, si vous voulez vous impliquer, si jamais vous êtes intéressé à peut-être tenir un rôle dans la relance de cet organisme, bien, appelez Mme Lydia Vallée au 418-538-5128 ou par courriel administration@cadm.coop. Ça commence demain. Ben oui, c'est le 100e de Rivière-au-Tonnerre et le 175e de Sheldrake. Alors, avoir des belles fêtes et des festivités là, dans le coin de Rivière-au-Tonnerre et de Sheldrake. Évidemment, ils feront pas ça à Natashquan. Ah, oh, voilà Natashquan. Ah oui, qu'est-ce qui se passe à Natashquan? C'est le 100e de Rivière-au-Tonnerre. Hein? Mais non, ça marche pas. Alors, c'est à Rivière-au-Tonnerre, évidemment, et à Sheldrake que ça se passe. Ça commence demain soir avec un festival, pas un festival, mais plutôt un spectacle, voilà. Un concert musical avec Christelle Bossé. Vin d'honneur, prix reconnaissance. Ça commence à 19h, ça, à l'église Saint-Hippolyte. Samedi, il y a des activités toute la journée à partir de 10h le matin. Il y a un marché public, peinture sur roche, mascotte, jeu, barbecue. Il y aura exposition historique également, salon des artisans, comme je vous disais. Un afternoon tea avec un conférencier qui va parler de la fondation de Sheldrake. Il y aura un café-causerie également avec Étienne Francis qui va parler de l'historique du village de Rivière-au-Tonnerre. Un souper et une soirée dansante samedi soir, ça c'est la grosse activité là, du samedi soir. Alors, ça commence à 18h avec un souper méchoui et à 20h, c'est la soirée dansante avec La Belle et ses bêtes et Stéphane Propane la voix. Stéphane Propane la voix qui a en fait Henri et sa gang déguisée. Ah ouais, je suis certain de ça. C'est 40$ par personne, ça se passe à la salle paroissiale. Bon, les billets étaient en vente jusqu'au 31 juillet, fait que je sais pas s'il en reste des billets, mais je vous avertis qu'il y a cette activité là. Et dimanche, ben il y a brunch du tonnerre de 9h30 à midi. Et exposition historique qui se poursuit, et aussi le salon des artisans. Et finalement, il y aura une messe là, pour clore les activités à 14h à l'église Saint-Hippolyte. Qu'est-ce qu'on a d'autre dans l'agenda communautaire? Sonia Pinchot qui était aux soirées Cayenne mardi dernier. Vous ne pourrez pas aller la voir, là, c'était mardi passé. Mais les gens qui ont été la voir ont été enchantés. Quelques personnes ils m'ont fait des commentaires là, sur le spectacle de Sonia Pinchot et ils ont beaucoup, beaucoup aimé. Mardi le 18 août, je ne sais pas s'il y en a entre-temps, mais le 18 août, c'est mon collègue ici, Maxime Cyr, avec Francis Godet, qui vont se produire. Alors, le MF Band a confirmé le 18 août pour les soirées Cayenne. On vérifiera là, si ça se fait ou si ça se fait pas. Il y avait le spectacle de Sam Vigneault hier. J'espère que vous avez eu du plaisir. J'espère que vous êtes déridés. Et que vous vous êtes dilaté la rate et que ça a été le fun. Alors, Sam Vigneault, qui était en entrevue avec Mathieu. Mathieu a adoré son contact aussi avec Sam. Très sympathique, très gentil. C'est un bon bonhomme. C'est un bon bonhomme, Sam Vigneault, là. Alors, voilà. Donc, j'espère que vous avez eu du fun hier. Le prochain spectacle, K-pop. Aha, Tree Vibes, K-pop Demon Hunter. Aha, oui, c'est ça, ça, les chanteuses qui combattent des démons, là. Pas sur ta maison, mais... Qu'est-ce qu'il parle, là, lui, là, des chanteuses qui combattent des... Fais-moi donc un autre café, je pense que j'ai mal entendu. Fait que c'est ça, c'est tiré d'un film. La chanson qu'on entend dans la publicité, là, c'est Golden, qui est tirée du film K-pop Demon Hunter, qui a été un succès absolument phénoménal, une traînée de poudre sur Netflix l'année passée. Là, ça a été incroyable, la quantité de gens qui ont écouté ce film-là. C'était quelque chose. Il y a toujours des travaux sur le pont de la rivière Jupitagon à la hauteur de Rivière-au-Tonnerre, alors circulation en alternance jusqu'au 24 août, c'est ce qui est prévu. On a eu une croisière avant-hier, le Bellotte qui était là avec 296 personnes à bord. Je veux dire ça, je peux le barrer sur ma liste, attendez un peu. Vous allez vivre en direct une manœuvre incroyable où je vais barrer la dernière croisière pour aller à la prochaine. Et voilà, hey, j'ai barré ça, trois choses, hein? Pfiou! Hey! Alors, le prochain, c'est le Volendam, qu'on a déjà vu ici à Havre-Saint-Pierre, de la compagnie Holland America. Et celui-là, c'est 2079 personnes à bord. Alors, 1432 passagers, 647 membres d'équipage. Ça en est tout un, ça. Ça en est tout un. Je sais pas si vous avez vu la séquence virale hier de Donald Trump. Ben oui, on parle encore de Donald Trump. Je le sais bien, là, mais c'est parce que c'est pour annoncer la chanson qui s'en vient. C'est une demande spéciale. C'est une demande spéciale de Martin Otis. Et il y a une séquence de Donald Trump hier qui est devenue virale, où il parle, on dirait, écoutez, quand on l'écoute parler, là, il a l'air à moitié endormi, puis l'autre moitié a l'air saoul. Vraiment, là, c'est de ça qu'il a l'air, c'est le même qui sonne, là. Il est à côté de son lutrin, puis à un moment donné, il se met à parler des Canadiens, puis que là, il essaye de dire qu'il y a des pas bons Canadiens, puis il y a des bons Canadiens, puis qu'il aime les Canadiens, mais pas les pas bons Canadiens. On comprend absolument rien dans ce qu'il essaye de dire. Ça finit que tous les Canadiens sont nasty, sont pas fins, sont pas bons. Oh, je veux dire, ben... Oh. les gens qui ont des contacts avec des gens des États-Unis, par les jeux vidéo, par exemple, là, maintenant, on joue beaucoup sur les jeux vidéo par Internet, on parle avec des gens des États-Unis, des fois, puis ils ont vraiment l'impression là, qu'on est dans la misère incroyable ici au Canada. Là. Ils ont vraiment l'impression qu'on est un pays quasiment du tiers-monde, qu'on est dans un pays communiste où personne a le droit de faire de l'argent, puis ils sont vraiment, là, je veux dire, on est à côté. C'est la frontière la plus facile à passer, la frontière la plus longue, la plus facile à passer sur la Terre. Hey, défaire un tour avant de dire n'importe quoi. Voyons donc. Fait qu'on a Janet Jackson avec Nasty qui a été demandé par Martin Otis pour compléter cette première heure d'émission.
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3: Il est 7h02 déjà, ben oui, on va se lever avec le soleil ce matin, beau soleil dehors. J'espère qu'il est dehors, parce que s'il était dans la maison, ça irait pas bien. Alors, si vous avez un soleil dans votre maison, je vous conseille fortement de sortir. Ben oui, c'est sûr, faut sortir. Alors oui, beau soleil ce matin, on est gâtés. On va avoir du beau soleil comme ça là, jusqu'à samedi. Dimanche, ça va se gâter un petit peu, là, mais profitons des jours qu'on a devant nous. Alors, encore aujourd'hui, demain et samedi, du beau temps avec des températures idéales pour faire des activités extérieures, pour aller s'écraser sur la plage puis dire « Hey, on fait de la plage ». Ben oui, ça c'est le fun de dire ça. Alors, fait que on a du beau temps, on a du très très très beau temps. C'est le même portrait partout en Mangani en plus. C'est le fun parce que bon, on a des températures qui sont à peu près équivalentes partout et qui permettent de faire des activités, peu importe où. Alors si vous décidez de changer de municipalité aujourd'hui parce que vous êtes un touriste, vous vous dites « Hey, on va aller voir ça, nous autres, à Gouaniche ». Bon, ben allez à Gouaniche, il fait beau à Gouaniche. Ben oui. Puis là, vous allez peut-être dire, on va rouler jusqu'à Natashquan. Ben, rouler jusqu'à Natashquan, fait beau à Natashquan aussi. Puis là, vous allez dire, on va virer de bord, on va aller à Rivière-au-Tonnerre. Ben, écoute, non, je sais pas ce que vous faites avec votre essence, mais correct. Aller à Rivière-au-Tonnerre, il fait beau aussi. Ben oui. Il vient à Saint-Jean, il fait beau. Ben oui. Puis là, peut-être que vous avez des tailleux ballons. Si vous avez des tailleux ballons, vous pouvez aller sur l'île d'Anticosti aussi. Ben oui. Ben oui, ça flotte ça. Ah oui. Il fait beau. Il fait moins beau un peu sur l'Antarctique. C'est la seule place où il y a des nuages actuellement. Mais il fait 17. Alors voilà. Donc allons-y avec la météo là, de Havre-Saint-Pierre. 21 degrés actuellement. C'est ici qui fait le plus chaud. Yeah! On a gagné. On a gagné quoi? Il fait chaud. Ben oui. Le taux d'humidité qui continue de baisser, on est à 76%. Les vents du nord-est à 17 km/h. Et attention, on a un humidex 26. Alors, le ressenti actuellement avec l'humidité est de 26 degrés. Alors, on se crème et on s'hydrate. On aura aujourd'hui du soleil avec un maximum de 25, un humidex de 30 et un indice UV de 7 ou élevé. C'est tout ce qu'on a comme prévision pour aujourd'hui. Fait qu'il devrait faire soleil. Ce soir et cette nuit, c'est partiellement nuageux. Les nappes de brouillard qui se forment au cours de la nuit, un minimum de 16. Demain, vendredi, non, on est au début de l'heure. Faire ça tantôt. Donc, voilà, ça, c'est les prévisions pour aujourd'hui. Et c'est la même chose partout en Mangani. Alors, comme je le disais, là, on a des températures qui varient. Attendez un peu, mon plus bas, c'est 13. À Longue-Pointe de Mingan, jusqu'à 21 à Havre-Saint-Pierre et tout ce qu'il y a entre les deux. Mais l'important, c'est qu'il y a du soleil partout, sauf Anticosti. Anticosti, ça s'est couvert quand même assez rapidement ce matin. Là. C'est plutôt nuageux actuellement. Mais soyez patients, ça devrait se dégager parce que ce qu'on prévoit pour le reste de la journée, c'est du beau soleil, vous autres aussi, Anticosti. Les marées, la prochaine à Havre-Saint-Pierre est prévue à 12h14. C'est une marée basse à 0,4 mètres, 1,4 pieds. À Rivière-au-Tonnerre, la prochaine marée est prévue dans 12 minutes. En fait, dans 13 minutes, parce que là, il est rendu 7h05. Et voilà. Pas vrai, dans 11 minutes. 7h16. Marée haute, 1,7 mètres, 5,5 pieds. Les traversiers, rien à dire. Tout fonctionne selon les horaires habituels. Et du côté de la Sopfer, ben, on a un indice de danger d'incendie actuellement qui est modéré pour l'ensemble du territoire de la Mangani. Mais il n'y a pas de restrictions en vigueur. Il n'y a pas de feu non plus en activité. Dans notre secteur, ça se passe bien jusqu'à maintenant. Depuis le début de l'été, là, pour le secteur de la Mangani, on n'a pas eu de feu majeur. Et on n'a pas eu non plus là, d'événements où des humains avaient causé une catastrophe. Alors voilà, continuez de bien faire les choses. Continuez d'être prudent. Continuez de respecter les règles. Continuez d'éviter les feux évitables. Et continuer de suivre ce qu'on dit le matin et l'après-midi, là, selon les changements, parce que ça se peut que Mathieu arrive cet après-midi et que ça soit rendu à élever avec des restrictions. Donc, on écoute bien là, le matin et l'après-midi. Si vous voulez savoir exactement là, ce qui est permis et ce qui n'est pas permis pour ce qui est de la Sopfer. Voilà. On a reçu un communiqué et attendez un petit peu. Je vais y aller avec l'article de Radio-Canada parce que là, c'est synthétisé. Puis l'article, bon, j'ai voulu faire imprimer le communiqué ce matin. C'était long un peu. Et je me suis dit là, que par le temps que je le synthétiserai, Ce serait peut-être là, mieux de juste aller voir là, le début de l'article de Radio-Canada pour résumer tout ça. Alors, on parle des citoyens d'Anticosti qui ne veulent pas d'une navette sur leur île. Alors, c'est l'article de Étienne Parent. Les citoyens d'Anticosti ont exprimé mardi leur opposition ferme au projet de navette reliant l'île à la Côte-Nord et à la Gaspésie lors d'une rencontre de consultation. Selon la mairesse, cette rencontre a permis à la population d'exprimer ses doutes et ses inquiétudes concernant le projet. Un commerçant local qui s'oppose au projet, Nick Malouin, est d'avis que l'option de la population est assez claire et que personne ne s'est levé mardi pour l'appuyer. On était une cinquantaine sur environ 200 habitants. C'est quand même un bon échantillon de la population, observe-t-il. La mairesse précise toutefois que la rencontre s'est déroulée de manière respectueuse, même si plusieurs étaient fermement en défaveur du projet. Les promoteurs étaient en mode écoute. Après ça, ils pourront faire des révisions, mais ils étaient en mesure de répondre aux questions, relate Hélène Boulanger sur les ondes de Bonjour la Côte mercredi. Le projet porté par le port de Havre-Saint-Pierre relierait Rivière-aux-Renards à Havre-Saint-Pierre en passant par l'île d'Anticosti. Parmi les éléments soulevés, le manque d'infrastructures sur l'île pour accueillir un afflux de touristes, ainsi que des enjeux de sécurité en cas d'urgence ou de crevaison, compte tenu de l'absence de réseau cellulaire. Si vous avez besoin de recevoir à souper ce soir 100 personnes à la maison, est-ce que vous serez prêts? Aurez-vous les ustensiles? Aurez-vous tout ce qu'il faut? Hélène Boulanger, mairesse de Anticosti. Nick Malouin soulève aussi des inquiétudes par rapport à de mauvaises expériences survenues avec le service de Nordic Passeur dans les années 90. Pour ceux qui l'ont vécu, ils ne veulent plus jamais revivre ça. C'était une expérience négative du début à la fin. Il rapporte que les commerces en ont tiré une expérience déficitaire plutôt qu'avantageuse. Les gens arrivaient avec leur nourriture et remplissaient leur véhicule d'essence pour être certains de ne pas dépenser ici, explique-t-il. Le commerçant croit aussi que le braconnage risque d'augmenter sur l'île en raison du manque de surveillance, étant donné que les effectifs de garde-chasse sont limités. Le préfet suppléant de la MRC de Mangani, Sébastien Lécuyer, explique que la viabilité économique de la navette maritime est prometteuse, mais que l'escale à Port-Meunier ne peut pas voir le jour contre l'intérêt des citoyens de l'île d'Anticosti. L'élu est d'avis que s'il y a un projet de lien interrive entre la Mangani et la Gaspésie, l'île d'Anticosti pourrait s'y joindre si les citoyens souhaitent explorer des avenues qui leur permettraient d'accueillir des touristes supplémentaires. Alors voilà, on verra ce que ça donne, mais grosso modo, c'est la position qui est ressortie de cette consultation citoyenne le mardi dernier. Comme j'ai dit, là, j'ai le communiqué là, qui est quand même assez complet, assez étoffé. Mais ça, en gros, là, ça résume à ce qui s'est passé là, lors de la consultation publique du côté de l'île d'Anticosti mardi dernier concernant la navette fluviale qui permettrait de relier Havre-Saint-Pierre à Anticosti à la Gaspésie. C'est sûr que les gens qui aimeraient aller sur Anticosti une fois de temps en temps, c'est très, très prometteur comme projet. Et moi, j'ai pas visité Anticosti encore. Ça fait 9 ans qu'on est ici. J'ai toujours pas mis les pieds sur Anticosti. On a passé proche 2 étés, puis finalement, bon, ça a tombé à l'eau, puis finalement, on a dû se revirer de bord. Mais j'aimerais ça un matin dire, bon, ben aujourd'hui, je suis en congé. On prend la navette ce matin, puis on s'en va sur Anticosti, puis on va aller passer la journée là-bas, puis on va aller bouffer au resto Anticosti, puis on va aller voir là, de quoi ça a l'air, puis un peu se donner une idée là, de la beauté incroyable qu'il y a sur l'île d'Anticosti. Et revenir, mettons, le soir même ou le lendemain matin, c'est quelque chose qui serait possible avec une navette et qu'on apprécierait. Mais, comme dit M. Lécuyer, on ne peut pas faire ça à l'encontre de la volonté des gens d'Anticosti. Et ils ont des préoccupations qui sont légitimes. Ils ont des préoccupations aussi qui sont des mauvais souvenirs d'un autre projet. Ça, habituellement, c'est correct. Là, on peut s'asseoir et dire, OK, mais là, on peut-tu discuter du projet actuel et regarder si ce projet-là est mieux fait, puis s'il va éviter les écueils que l'autre projet a subis, puis après ça, on passe à d'autres choses, on n'en parle plus. Mais les gens ont tendance à dire, ouais, mais ça n'a pas bien été la dernière fois, fait que ça ira pas bien cette fois-là encore. Alors que ça ne veut pas nécessairement dire là, que c'est comme ça, mais c'est souvent un effet qu'il y a quand un projet tombe à l'eau, un projet va pas bien, puis après ça, ce projet-là, on dirait qu'il tâche le futur, quand il y a des projets similaires, où on tente de repartir un projet là, pour combler ce manque-là quand le projet a échoué. Mais c'est ça. Fait qu'on verra bien ce que ça donnera. Pour l'instant, ben, on en est rendu là. Hein. On a cette consultation publique-là qui a eu lieu donc mardi dernier. Ceux qui étaient présents, on te parle d'une cinquantaine de personnes sur 200, semblaient tous aller dans la même direction, semblaient tous dire que le projet ne devait pas voir le jour. Alors voilà. C'est là qu'on est rendu dans ces consultations. On va aller écouter le défi du jour de M. Chiquan, et ensuite en musique bleue, jeans bleu avec Scotch et Porsche. Scotch et Porsche, oui, pas Porsche. Ils ne sont pas assez riches encore. Non, non, non, ça va venir un jour. Un jour, ils vont faire Scotch et Porsche. Mais là, pour l'instant, c'est Scotch et Porsche. Hey, ça va donc bien pas bien un matin. Scotch et Porsche. On dirait que je suis gêné de le dire. Et Clément Jacques avec Les Espaces sans réponse sera la chanson qui suit. Alors, on s'en va écouter ça tout de suite, mais tout d'abord, le défi du jour de M. Chicoine.
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0: Ça va très bien pour la vente de billets pour le spectacle de K-pop. De Three Vibes, oui, K-pop, Demon Hunter. Ben oui, c'est ça. Fait que ça va très bien. Je pense qu'il reste un billet de disponible présentement. Fait que c'est quelque chose. Là. Les jeunes vont être contents. Les jeunes vont être contents. Ça va pogner fort. Et ben tant mieux. Tant mieux parce que ça donne un autre... J'aime pas la K-pop nécessairement. Là. C'est pas le genre de musique qui m'attire ben. Mais ça fait différent. Ça fait différent. Ça nous permet de découvrir d'autres choses. C'est à ça que ça sert aussi, hein, une salle de spectacle. Puis le comité de spectacle vous en amène à chaque saison des spectacles à découvrir. Un nouveau style musical. Un nouvel humoriste comme hier, Sam Vigneault. Donc, on a des belles découvertes comme ça et de la belle variété. On est vraiment, vraiment, vraiment choyé. J'en jasais hier là, avec une auditrice. On est gâtés. On est gâtés d'avoir des artistes comme ça qui viennent nous faire des spectacles, qui viennent roder leur spectacle jusqu'à l'autre bout du Québec, ici, à Andre-Saint-Pierre. Sam Vigneault, hier, c'était un rodage, son spectacle, là, mais ça veut pas dire qu'il est pas bon. Ça veut pas dire qu'il fait que « je me souviens plus de ma joke, là! » C'est pas ça, là, un rodage. Là. Non, un rodage, il connaît ses jokes. Il essaye des affaires. Des fois, il va dire « OK, je vais changer un peu ce joke-là. Je vais de la présenter comme ça. Je vais changer juste un mot-là parce que me semble que ça passe pas. Ils font des essais, des erreurs, mais c'est toujours des spectacles qui sont uniques, des rodages. Puis c'est le fun, j'aime ça, moi, c'est un rodage. Alors voilà, donc on est gâtés, on est choyés, on a un beau comité de spectacle qui nous amène du connu, qui nous amène du populaire, du country, c'est tout le temps populaire ici, les shows country, mais qui nous amène aussi de quoi de différent, qui nous amène des affaires des fois qui sortent un peu du cadre, qui n'est pas nécessairement dans les préférences musicales de la population générale de Havre-Saint-Pierre, mais qu'il y a du monde qui aime ça, et ça nous fait faire des belles découvertes, ça nous fait faire de bien belles découvertes. Alors merci au comité de spectacle de nous permettre de faire gagner des billets, mais aussi de nous amener saison après saison là, des artistes comme ça variés qui nous permettent de faire des découvertes. Puis des fois, de découvrir un nouveau style musical, comme plusieurs samedis vont découvrir le K-pop. Et il y en a peut-être là-dedans qui vont dire « Oh ben, c'est comme pas mauvais, là, j'avais un petit peu le genou qui faisait comme ça, là. » Puis il était content, mon petit genou, fait que c'est pas mauvais. Fait qu'il y en a qui vont découvrir un style musical qu'ils vont probablement aimer samedi, là. Fait que c'est ça le fun pour ça. Moi, j'aime ça. J'aime faire des découvertes et ça fait partie de ça. Les spectacles et les comités de spectacle, ça fait partie de ça. C'est de nous amener aussi du différent, de la variété et des choses, des fois, qu'on ne connaît moins ou qu'on connaît moins, mais qui méritent d'être découverts. Alors voilà, ben oui, merci beaucoup, merci. On va à la musique, on va aller écouter le collectif Wayato et Nika Watanan. Oui, voilà. Et Vulcan Machin avec Parasite et on revient avec la météo de 7h30.
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1: Il est 7h30, on va aller faire un tour complet de la météo. Alors, du côté de Havre-Saint-Pierre, présentement, c'est 21 degrés avec du beau soleil. Le taux d'humidité est à 76 %. On a des vents du nord-est à 17 km/h et le ressenti avec l'humidex actuellement à 26 degrés. Ben oui. Hein, on aura aujourd'hui du soleil avec un maximum de 25, un humidex de 30 et un indice UV de 7 ou élevé. Ce soir et cette nuit, c'est partiellement nuageux avec des nappes de brouillard qui se forment au cours de la nuit. Un minimum de 16. Demain, vendredi, alternant soleil-nuage avec 30 % de possibilité d'averse. Des nappes de brouillard qui se dissipent le matin. Maximum de 25, un humidex de 32 et un indice UV de 7 ou modéré. Samedi, ensoleillé, maximum de 24 et dimanche, de la pluie avec un maximum de 19. Les normales de saison pour un 6 août, maximum 20, minimum 10. Le soleil s'est levé à 4h50 et il se couchera à 19h50. On a donc exactement 15 heures de soleil aujourd'hui. Puis c'est du soleil qu'on a parce qu'il fait soleil. Ah, c'est donc bien beau ça. C'est de la poésie pour les oreilles. Mieux que de la poésie pour les cheveux. Là. Alors, ailleurs en Manganie, c'est du beau soleil partout, avec des températures qui varient de 17 degrés à 21 degrés. Les vents qui se tournent autour de 10 degrés, de 10 km/h, là, sensiblement la même chose qu'on a ici à Havre-Saint-Pierre, à des vents du nord-est, là, entre 10 et 20 km/h. Alors voilà, c'est le portrait global en Manganie actuellement. Les marées, la prochaine à Havre-Saint-Pierre est prévue à 12h14. Une marée basse à 0,4 mètres, 1,4 pieds. Et à 18h47, dernière marée du jour à Havre-Saint-Pierre, marée haute à 1,6 mètres, 5,4 pieds. À Rivière-au-Tonnerre, la prochaine marée, elle est prévue à 13h22. Marée basse à 0,5 mètres, 1,7 pieds. Et à 19h58, dernière marée du jour à Rivière-au-Tonnerre, marée haute à 2,3 mètres, ou 2, non pour vrai, 7,4 pieds. Ça drôle, deux pieds pour un 2 mètres. Non, ça marche pas. Allez, traverser, ben, il n'y a rien à dire. Tout fonctionne selon les horaires habituels ce matin. Alors, c'est parfait comme ça. On n'a rien à dire. C'est des bonnes nouvelles. Et du côté de la Sopfeu, je vais faire une mise à jour juste par acquis de conscience. Eh boy, alors, ben, l'indice de danger d'incendie là, pour le territoire de la Manganie demeure modéré et il n'y a pas de restrictions en vigueur. Il n'y a pas de feu en activité non plus dans notre territoire. Alors, tout va bien. On passe un bel été là, à ce niveau-là pour le moment. Alors, félicitations à tout le monde qui font des activités en forêt, qui travaillent en forêt, tout le monde qui a affaire en forêt. Là. Bravo, bravo, bravo. Jusqu'à maintenant, je pense qu'on a évité les feux évitables. Bravo. Carole, on va être contente. C'est ça, Carole? Non, c'est ça, Carole, hein, la madame des pubs là, de la Sopfeu. Elle a l'air bête, là. En fait, elle a pas l'air juste bête, elle fait peur un peu. T'as pas envie de la mettre de mauvaise humeur, cette madame-là.
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0: Ah, allô? Bonjour. Hey, on va à la musique, on va aller écouter le défi du jour de M. Chicoine. Alors ce matin, c'est une question de culture générale dans le monde de la médecine, de la science, des découvertes, de la recherche et du traitement des maladies en général. Alors, voilà. C'est ça la question ce matin. Et ensuite, en musique, on aura Taylor Dane avec Can't Get Enough of Your Love et Benson Boone avec Mr. Electric Blue. Ah, M. Electric Blue. Parce que M. Electric Purple, il était pas disponible cette journée-là.
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2: Eh oui, c'est le temps, les chercheurs d'emploi, allez chercher papier-crayon parce qu'on a quelques emplois pour vous ce matin. Alors, on continue avec les croisières internationales et escales Havre-Saint-Pierre, qui est à la recherche de guides interprètes, donc, pour les croisières internationales. Il faut parler anglais parce que c'est la langue commune avec les touristes. Et il faut aimer partager son coin de pays, marcher avec ces gens-là pour leur faire faire le tour et parler de certains petits coins, comme par exemple, je ne sais pas moi, le cimetière des anciens, la mine avec les camions, les locomotives, etc. Bref, tout ça pour dire que vous allez faire des tours de ville avec ces gens-là pour jaser avec eux et leur parler de Havre-Saint-Pierre. Alors, si vous avez envie de faire ça, ben c'est quand il y a des croisières internationales. Hein. Ça veut dire que c'est pas à l'année, là, c'est pas tous les jours. Comme là, la prochaine, c'est samedi le 29 août. Fait que ça, si vous inscrivez tout de suite, si vous donnez votre nom tout de suite, le 29 août, il y a des grosses chances que vous ayez un groupe à aller faire visiter parce qu'il y a quand même 1600 personnes là, qui arrivent le 29. Alors, pour postuler, appelez au 418-538-1520 ou bien non par courriel escale@porthsp.ca. Porthsp, tout dans un mot, le porthsp.ca. Équipement mécanique, ben oui, qui recherche encore, mais cette fois-ci, c'est un nouveau rôle, un nouveau poste. C'est conducteur de chasse-neige. Alors, contrat d'entretien hivernal pour la Côte-Nord, évidemment, vous chasserez pas beaucoup de neige au mois d'août. Il y a des grosses chances que vous ne chassiez pas de neige au mois d'août. Mais bon, nous sommes à la recherche d'une ou d'un conducteur de chasse-neige pour participer à nos opérations de déneigement et d'entretien hivernal sur le réseau routier de la Côte-Nord. Alors, ça va être de conduire un camion équipé là, d'un chasse-neige et d'un dépanneur, effectuer le déneigement et le déglaçage des routes conformément aux exigences du contrat, épandre du sable, des abrasifs ou des fondants selon les conditions routières, effectuer l'inspection quotidienne du véhicule et signaler toute défectuosité, respecter les procédures de sécurité, les politiques de l'entreprise et les exigences du contrat, remplir les rapports d'inspection et de travail. Alors, vous avez besoin d'un permis classe 3 valide, hein, évidemment. Classe 1 est un atout. Expérience de conduite de camions lourds et d'expérience de déneigement est un atout important. Bon dossier de conduite, disponible 24 heures sur 24, 7 jours sur 7, selon les conditions météorologiques. Mais je pense qu'à soir, vous pouvez aller vous coucher l'esprit tranquille. Je pense pas que vous allez déneiger cette nuit. Je penserai pas. Qu'est-ce qu'on a d'autre aussi? Bon dossier de conduite disponible. Les capacités de travailler à de longues heures lors de tempêtes, en respect avec la réglementation, évidemment. Et fiabilité, autonomie et souci de la sécurité. Alors, pour postuler, vous avez jusqu'au 20 août à 16 heures. Faites parvenir votre CV en indiquant votre expérience en conduite de véhicules lourds et vos disponibilités dans un courriel avec un curriculum vitae que vous ferez parvenir à smichel@gestionka.com. Alors, smichel@gestionka.com. Alors, vous devez postuler avant le 20 août 2026 à 16 heures. Le poste Alors, le bureau de poste, voilà, de Natasha Kwan est à la recherche d'un maître de poste ou d'une maître de poste. Donc, voilà, relevez le défi de la responsabilité d'un leader avec Poste Canada. À titre de maître de poste, vous représentez le bureau de poste dans votre secteur. Supervisez le personnel et veillez à ce que Poste Canada fasse preuve d'une approche dynamique axée sur la clientèle et d'un engagement positif envers la communauté dans un environnement aux multiples priorités. Alors, on veut vivre dans un rayon de 50 km de la communauté. Hein, vous devez vivre proche de votre travail, finalement. Diplôme d'études secondaires ou équivalent. On a expérience en service à la clientèle dans un environnement de vente au détail, incluant des ventes et des transactions au comptant. Capacité à soulever des objets pouvant peser jusqu'à 50 livres ou 22,7 kg. Rester debout pendant de longues périodes et obtenir et maintenir la cote d'autorisation de sécurité. Donc, voilà. Pour les candidatures, vous devez vous rendre sur Poste Canada, tout dans un mot, .ca, /carrière. 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Et avec ce titre, ce numéro de poste-là, vous allez tomber exactement sur la bonne offre d'emploi. 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Du côté du Rossi, on est à la recherche de commis de département et commis d'entrepôt. En formation sur place, assurance collective, horaire flexible et avantageux. Salaire à discuter selon l'expérience. Vous devez envoyer votre CV au rossi259@rossi.ca. Et le Subway de Havre-Saint-Pierre est à la recherche de nouveaux employés. Il y a des postes à temps plein et à temps partiel de disponibles. Alors, si vous êtes intéressé là, à aller travailler avec la belle équipe du Subway, ben envoyez votre curriculum vitae par Messenger sur la page Facebook du Subway de Havre-Saint-Pierre. Ou bien, vous allez en personne directement porter votre CV et eux le refileront à leur patron pour que vous puissiez être évalué selon vos compétences. Voilà. Bon, on a reçu une demande spéciale. Attendez un petit peu, là, je vais vous placer tout ça parce que, bon, j'avais comme commencé à placer mon agenda communautaire. Voilà. Donc, c'est Elvis Presley avec All Shook Up. Pour Jody. Alors, Jody, je te salue ce matin. Elle a fait la demande par le messenger de la RTC. Et j'ai donc reçu le message là, ce matin, puis je peux lui mettre sa chanson. Alors, on va finir l'heure avec Elvis Presley. Phil G. Smith, La clé sous le tapis. Oh, j'ai besoin d'une autre chanson, là. Ben oui, attendez un petit peu, là. tiens, on va y aller avec un classique rock, là. Qu'est-ce qu'on pourrait bien mettre, là, qui dure 3 minutes? Hein? On va y aller vite, vous allez voir. On va vous trouver quelque chose qui va aller là. Alors, on va y aller avec Gary Clark Jr. Come Together, version qu'il a repris des Beatles, évidemment. Et ça va nous amener, ça, enfin, à 8 heures, oui, à 8 heures. On va y aller avec le défi de M. Chicoine encore, un peu d'actualité de la météo. Alors, on continue comme ça. Demande spéciale pour Jody Lucier, Elvis Presley, All Shook Up, excellent choix, Jody, ce matin. Ensuite, Phil G. Smith avec La clé sous le tapis et Gary Clark Jr. avec Come Together.
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0: J'ai décidé que c'était le temps aujourd'hui. Là, il n'est pas trop tard, j'ai juste 83 ans.
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0: Et là, vous dormez, là. Tiens, réveille. Allô? Ça va? Ben, reste avec moi, là. Ben, pas... C'est parti, là. Je suis content de te revoir. Merci.
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0: Il est 8h pile. Ah, ben oui, 8h pile déjà. Ça va vite, le temps passe vite. On est rendu à la dernière heure. Demain, je vous rappelle que je vais avoir deux paires de billets à faire gagner. Tout d'abord, une paire de billets pour le spectacle de samedi après-midi, qui est Tree Vibes Keep Up Demon Hunter. Ah, ça, c'est les chasseuses de démons qui dansent puis qui chantent, ça. C'est tout est relié dans... Ah, et ça danse, ça chante, ça kick du petit pied, ça fait tout. Tout. Alors ça, c'est samedi après-midi, et ça a une popularité et un engouement quand même assez impressionnant. Je m'attendais, honnêtement, là, je vais vous dire, là, on fait des publicités pour tous les spectacles maintenant, que ce soit un spectacle qui est vendu ou qui n'est pas vendu, on fait des publicités pour. Et quand on est arrivé à faire la publicité pour le Tree Vibes K-Pop, je me suis dit, ça va-tu pogner, ça? Ça va-tu pogner? Puis là, je me suis dit, soit ça va pogner, puis que ça va se vendre dans le temps de le dire, ou bien non, ça ne se vendra pas du tout. Et ça s'est vendu dans le temps de le dire. Il reste une place présentement. Là. Du moins, quand j'ai vu ce matin, il restait une place. Si vous voulez y aller, dépêchez-vous, là, parce qu'il n'y a pas énormément de places disponibles. Puis comme ces billets-là, je ne pense pas qu'ils étaient offerts en pré-vente. Là. Je me trompe peut-être, mais il me semble que ce n'était pas offert en pré-vente au moment là, des forfaits. Il va peut-être en avoir moins en circulation sur Facebook aussi. Vous pouvez garder un œil sur Facebook. Vous pouvez même faire une demande si vous n'en avez pas de billets. Faire une demande. Est-ce que quelqu'un a des billets de K-pop, de Tree Vibes, K-pop Demon Hunter, écrivez-les comme il faut, hein, qui veut donner ses billets, qui veut vendre ses billets parce qu'ils ne peuvent pas y aller samedi. Vous allez peut-être être chanceux, mais pour l'instant, à la billetterie, ça semble quand même relativement complet. Le lendemain, c'est Louise Latraverse qui fait son spectacle, L'Amour Chris. Moi, j'appelle ça le spectacle de Louise Latraverse qui sacre. Et c'est très bon aussi. C'est excellent. C'est très bon. Louise Latraverse qui est... Elle a une voix calme. Elle a une voix qui est le fun. Elle a une voix qui est relaxante. Mais une voix qui a une certaine autorité aussi. Je ne sais pas pourquoi. Elle a une présence très forte, Louise Latraverse. Même si elle a un ton calme, elle parle doucement. Elle a une présence là, incroyable, cette femme-là, un aura autour d'elle très, très, très fort. Et elle est très intéressante à écouter parler. Elle est très, très, très intéressante à écouter parler. Et oui, elle sacre. C'est pas des blagues que je fais. Puis c'est pas méchant non plus ce que je dis. Elle le dit elle-même. Vous l'avez entendu dans la publicité. Elle dit, attention là, je sacre. J'aime sacrer. Fait qu'elle sacre tout le long du spectacle. Ah! C'est pas juste un spectacle de sacre, là, mais elle se gêne pas. Elle se gêne pas. Si elle a envie de dire un gros mot, elle le dit, puis il passe très bien son gros mot. Fait que, puis c'est différent. C'est différent de ce qu'elle nous a habitués. Moi, je suis pas habitué d'entendre Louise Latraverse sacrée, là. Ça m'a déstabilisé, je vous dirais, les premières minutes. J'ai dit, ben ouais, mais là, je veux mettre un extrait, mais elle sacre beaucoup. Puis elle sacre dans quasiment tous les extraits que je pourrais mettre. Qu'est-ce que je fais avec ça? Fait que finalement, j'ai réécouté, puis là, quand j'ai pogné le début où elle explique un peu le phénomène, genre, ben tiens, pourquoi pas ne pas utiliser ce moment-là pour dire, voici le spectacle, et Louise Latraverse qui explique dans ses propres mots pourquoi elle sacre durant son spectacle et pourquoi elle aime sacrer. Je trouvais ça mignon, je trouvais ça le fun. Fait que c'est pour ça que j'appelle ça le spectacle de Louise Latraverse qui sacre. Alors voilà, ça c'est dimanche. Dimanche, Louise Latraverse qui est en spectacle, donc, du côté de la Chedamoru. Attendez un petit peu. Donc, en parler de ce spectacle-là, on va donner les détails. Hein? Alors, Louise Latraverse, c'est dimanche à 20h, 45$ le billet. Donc, dimanche le 9 août à 20h, L'Amour Chris de Louise. Mais je veux dire, ça sacre même dans le titre. Louise Latraverse me force à sacrer en onde actuellement, là. C'est pas épouvantable, ça? Moi, je vais l'inviter en entrevue, Mme Latraverse, puis je vais lui dire, Mme Latraverse, vous nous forcez à sacrer en onde, là. Quand c'est ça... Puis elle va trouver ça drôle, ça. Mais bon, tout ça pour dire que Louise Latraverse est en spectacle dimanche. Il reste des billets. Alors, je vous invite là à aller écouter des extraits, au pire. Si vous faites une recherche sur Google, écrivez « L'amour Chris, Louise Latraverse ». Ouais, je sais, c'est pas le fun sacré, là, mais c'est écrit dans votre navigateur. Personne ne va le savoir. Donc, écrivez « L'amour Chris de Louise Latraverse ». Vous allez probablement tomber sur un enregistrement pratiquement complet, je pense, là, sur Audio. Audio, O-H-D-I-O. De Radio-Canada. Voilà, c'est la plateforme de balado de Radio-Canada. Je pense qu'il y a, si c'est pas l'intégrale, c'est des bonnes parties de son spectacle, vous pouvez aller écouter un peu de quoi ça a l'air. Puis vous allez voir, c'est mignon, c'est cool, c'est le fun. Et des fois, c'est très irrévérencieux aussi. Là. Des fois, Mme Latraverse nous amène à des places qu'on penserait pas que Louise Latraverse nous amènerait là. J'en dis pas plus. Alors voilà, donc allez explorer un petit peu. Je trouve que c'est le meilleur truc, ça. Parce que, bon, c'est, oui, c'est cher des spectacles. 45 le billet pour aller voir Louise Latraverse, c'est pas donné. Bon, c'est, dans les grands centres, ça serait le double du prix, le triple du prix. Mais ça reste quand même 45 pour quelque chose qu'on n'est pas certain qu'on va apprécier. Puis je comprends très bien le phénomène. C'est pour ça que je vous suggère d'aller voir avant. Aller voir sur Internet. Je vous ai suggéré d'aller voir Sam Vigneau sur Internet, d'aller écouter un petit peu. Puis, finalement, ben la salle, c'est pratiquement rempli, là. Fait que les gens, tranquillement, pas vite, ont fait l'effort d'aller voir un peu ce que Sam Vigneau offrait comme spectacle, comme blague, comme style d'humour. Puis les gens ont apprécié et les gens ont acheté des billets. Même chose pour Mme Latraverse. Allez voir, prenez. Vous pouvez vous dire, ouais, mais tu sais pas de quoi ça a l'air. Ah, j'achèterai pas de billets, je sais pas de quoi ça a l'air comme spectacle. On peut plus dire ça, là, en 2026, là. Le spectacle, il est intégral quelque part sur Internet. Ou du moins, il y a des bons bouts. Puis c'était la même chose pour Sam Vigneau. Il y avait des bons bouts de spectacle aussi qui traînent sur Internet. Même affaire pour n'importe qui, là. Donc, allez voir pour Louise Latraverse, là, si elle a des extraits. Non, elle a des extraits, je peux vous le confirmer, parce que j'en ai écouté plusieurs. Allez écouter les extraits, ça va vous donner une idée du style de spectacle. Vous allez peut-être dire, ah, ben finalement, on va aller voir Mme Louise Latraverse qui sacre. Elle sacre. Ah, que c'est beau. Elle fait un hommage au sacre québécois, en plus. Ah, ben ça beau. Ah, ben ça beau. On est unique. On est unique avec nos sacres. Au Québec. Eh oui. La météo n'est pas à jour, puis on dirait que ça jambe un petit peu dans le coude. Fait qu'on va la faire à 8h30. Ben oui. On peut faire ça des fois. Ben oui, on va la faire à 8h30. Fait comme ça, ben ça va nous permettre de mettre de la musique tout de suite, puis éviter de faire du blabla vide en attendant que les mises à jour arrivent, là. Voilà. Fait qu'on va aller écouter. On va aller écouter quoi? Vince Lemire, tiens. Qu'on a vu aussi en spectacle, hein, il n'y a pas si longtemps à la Chaîne de la Morue, et ça l'a levé fort comme spectacle, ça aussi. Et Vincent Vallière avec Sarah. Tiens, étant donné qu'on veut se rendre à 8h30, je vais rajouter une troisième chanson à travers ça. Là, vous allez en avoir une troisième qui va partir après Madame Sarah de Vincent Vallière. Ah, j'ai peur. Attendez un peu. Non, c'est pas ça. Oui, je sais qu'est-ce que je vais faire. Je vais mettre une chanson en anglais pour commencer. Parce que j'ai dit à quelqu'un que je la mettrais au début de la dernière heure, mais là, je le trouve plus. Okay, anglo import. Vous souvenez-vous de Makeba, de Jane, qui a été une chanson des années 80... Non, de 2015, je pense, 2015, Makeba. Et ça avait été un succès, là, en 2015. Puis après ça, Jane est complètement tombée dans l'oubli, là. Mais elle est revenue à l'avant-plan avec encore Makeba. Pourquoi? Parce que TikTok... Aussi mauvais que TikTok puisse être dans la communication d'informations et de désinformation, il y a un côté du côté de TikTok qui est quand même intéressant et qui est quand même relativement positif. Il y a des chansons tombées dans l'oubli, il y a des chansons qu'on avait manquées, qui sont passées en dessous du radar, qui ont une deuxième vie sur TikTok. Pourquoi? Parce que les gens s'enregistrent en dansant, puis des fois, les gens tombent sur une vieille chanson. Ils disent « Hey, elle est bonne, cette chanson-là, je vais faire une chorégraphie dessus. » Puis là, ils montrent leur chorégraphie, puis ils font une vidéo de TikTok, et là, ça devient viral. Donc, la chanson, il y a plein d'autres gens qui la reprennent pour faire des chorégraphies ou faire reproduire la chorégraphie de la personne. Et là, la chanson prend soudainement un nouvel envol. Et soudainement, je reçois mon palmarès, puis j'ai des chansons de 2010, puis 2012 qui sont dans le top 10. Pourquoi? Parce que TikTok leur a donné une deuxième vie. Fait que Makeba de Jane était remontée dans les palmarès pendant un certain temps, il y a un an ou deux, à cause de TikTok. Et là, ben, elle revient avec Kill It With The Beat, qui est une nouvelle chanson de Jane, qui sonne dans le même style que Makeba. Alors, c'est pas mauvais du tout si vous avez aimé Makeba. Ensuite, Vince Lemire et Vincent Vallière.
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2: Il est 8h19 minutes. On entend un petit bruit de fond. Hein? Ouais, j'ai installé un climatiseur dans le studio. Je fais un test présentement. Ben oui. Alors... J'ai envie de vous rappeler, mais oui, j'en ai parlé tout à l'heure dans l'agenda communautaire, mais je veux le rappeler parce que je veux que ça ait lieu. J'ai le désir profond que ça ait lieu. Je veux que ça marche. Alors, c'est le tournoi de balles données. La CADM de la Manganie qui organise une activité et qui invite les gens à former des équipes de 10 personnes pour aller faire un tournoi de balles données les 12 et 13 septembre prochains. Balles données, là, c'est exactement ce que c'est. Le lanceur n'essaie pas de vous prendre, il n'essaie pas de vous faire manquer la balle. Au contraire, il essaie de s'assurer que vous allez la frapper, la balle. C'est ça de la balle donnée. Fait que c'est facile. C'est facile. Ça ne veut pas dire que vous allez faire des circuits à chaque fois, mais au moins, vous devriez être capable d'atteindre la balle et après ça, ben, de vous rendre sur les buts. Fait que c'est la balle donnée, c'est vraiment pour que tout le monde puisse jouer, là, et que peu importe notre talent, on puisse être dans une équipe. Alors, catégorie, c'est compétition et amicale. Ça prend 14 ans minimum pour jouer. Dans la compétition, la catégorie amicale, ça prend deux jeunes de 14 ou 15 ans ou deux femmes par équipe. Voyons donc. Attendez un peu. On va aller prendre une petite gorgée de café. Attendez un petit peu. On va faire ça de la bonne manière. Comme dans le temps. Hey! Bon. Oh! J'ai fait une erreur. Voilà. Tiens, de même, de même. On va aller prendre une petite gorgée. J'en reviens. Menu, là. Et voilà. Alors, le tournoi de balles données qu'on veut faire là, les 12 et 13 septembre prochains. Alors, comme je le disais, c'est 14 ans minimum. Et dans la catégorie amicale, ça prend deux jeunes de 14 ou 15 ans ou deux femmes. C'est 100 $ par équipe, 10 joueurs par équipe. Fait que ça revient à 10$ de la personne. 12 et 13 septembre, comme je disais. Inscription en heure individuelle, là, c'est 10 $ minimum de 8 inscriptions, mais je ne sais pas ce que c'est, ça. C'est-tu un tournoi de coup de circuit? Je ne sais pas. Quantité des jeux pour enfants sur place, bourse pour l'équipe gagnante. Alors, ça prend un minimum d'équipes, évidemment. S'il y a juste deux équipes, c'est un petit peu plate comme tournoi. Ça prendra au moins, je ne sais pas combien d'équipes ils veulent, là, mais ça en prend quand même 4-5 là, pour être capable de faire un tournoi qui a de l'allure. Donc, pour inscription, vous devez communiquer avec Marianne Barrio par Messenger sur Facebook ou Bedon par téléphone, 418-538-5128. Alors, inscrivez-vous en grand nombre, vraiment. Là, moi, j'aimerais ça avoir le 12 et 13 septembre prochain un tournoi de balles données. Pas sûr qu'on va jouer, nous autres, là, mais j'aimerais ça quand même là, pouvoir aller voir ça. Et peut-être même, là, on va peut-être faire de l'animation en direct. Je ne sais pas pantoute. Mais les 12 et 13 septembre, ce serait le fun d'avoir un tournoi de balles données au profit de la CADM. Alors, voilà, la coopérative d'aide à domicile de la Manganie, un organisme important dans notre paysage. Et ben, c'est sûr, on veut leur donner de l'aide autant qu'on peut. Donc, on va essayer de pousser fort, fort pour ce tournoi, les 12 et 13 septembre prochains, tournoi de balles données. Commencez à jaser avec vos amis, là. Hey, attends, tu t'inscris? Ben oui, ben là, vous êtes inscrit. Ben oui, reste à trouver 8 personnes pour votre équipe. C'est tout. Alors, on va aller écouter de la musique. On va aller écouter David Guetta avec Teddy Swims et Tones and I avec Gone, Gone, Gone et Jazz avec Un Kid. Ça va nous amener sur la météo de 8h30.
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1: Et là, vous dormez, là. Tiens, réveille. Allô? Ça va? Ben, reste avec moi, là. C'est parti, là. Je suis contente de te revoir. Merci.
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4: Il est 8h33 exactement. On va aller faire un tour complet de la météo. Alors, on va aller sur le son un petit peu. À Havre-Saint-Pierre, c'est 23 degrés actuellement avec du beau soleil, mur à mur, pas de nuages, rien. Mais non, il n'y a rien qui cache le soleil présentement. Il est content. Ah, il est content. Taux d'humidité qui continue de baisser rapidement. On est rendu à 68 %. Des vents d'est à 17 km/h et un humidex de 29 actuellement. Fait que c'est collant déjà. Puis 8h30. Fait qu'imaginez, à 13h, ça va être quelque chose. Hydratez-vous! C'est ça que TVA disent. Aujourd'hui, c'est ensoleillé avec un maximum de 25, humidex de 30, avec un indice UV de 7 ou élevé. Crèmez-vous aussi. Fait qu'on on boit beaucoup, puis on se crème beaucoup. Puis on essaie de ne pas inverser la crème puis l'eau. Ça marche pas de l'eau sur la peau. Puis boire de la crème, ça déshydrate pas bien. Ce soir, vous êtes nuit partiellement nuageux. Nappe de brouillard qui se forme au cours de la nuit avec un minimum de 16. Vendredi, demain, ça... demain, c'est vendredi. Alternance soleil-nuage, 30 % de possibilité d'averse, des lampes de brouillard qui se dissipent le matin, un maximum de 25 avec un humidex demain de 32. Indice UV de 7 ou élevé, on va être collé encore demain. Samedi, ensoleillé, maximum de 24. Dimanche, des averses, maximum de 19. Les normales de saison pour un 6 août, maximum 20, minimum 10. Le soleil s'est levé à 4h50 et se couchera à 19h50. Et là, c'est Pepsi Man. Eh oui, c'est lui, ça. Avez-vous une pièce d'identité, monsieur? Non, mais j'ai une chanson à mon nom. Je suis Pepsi Man. Alors, du côté du reste de la Méridionale, les températures qui varient entre 18 et 23 degrés. 23 étant le plus élevé là, à Havre-Saint-Pierre, mais aussi à Natashquan. Alors, on est ex-éco pour la température la plus élevée actuellement. C'est du soleil mur à mur. Il n'y a pas d'endroit actuellement là, qui est couvert. En tout cas, il reste peut-être quelques nuages résiduels, là, mais inquiétez-vous pas. Ça se dégage rapidement. Alors voilà, c'est le portrait de la Méridionale actuellement. Pour ce qui est des marées, la prochaine à Havre-Saint-Pierre est prévue à 12h14. C'est une marée basse à 0,4 m, 1,4 pieds. Et à 18h47, marée haute à 1,7 m. Non, pas vrai, 1,6 m, 5,4 pieds. À Rivière-au-Tonnerre, la prochaine marée est prévue à 13h22, marée basse à 0,5 m, 1,7 pieds. Il y a 19h58, marée haute à 2,3 mètres, 7,4 pieds. Les traversiers, il n'y a rien à dire. Tout fonctionne selon les horaires habituels. Yay! Je suis content vraiment cette année. Là, ça va très bien, les traversiers. Je sais bien que je ne suis pas impliqué là-dedans puis je n'ai pas d'impact personnel si ça ne va pas bien. Mais je suis quand même content de voir que ça va bien parce que je sais qu'il y a des gens, il y a des commerces, il y a des organismes, il y a des organisations qui dépendent de ces traversiers-là. Il y a des touristes qui dépendent de ces traversiers-là aussi pour aller faire les activités qu'ils veulent faire pour leurs vacances. Alors, quand ça fonctionne bien, je suis content. Je suis content pour eux autres. Ça se peut être content pour quelqu'un d'autre, tu sais. Je sais qu'en 2026, c'est dur à comprendre, là, mais ça se peut des fois être content pour quelqu'un d'autre. Ah ouais, ça se peut. La SOPFEU, l'indice de danger d'incendie est bon. Oh, la police? Ouais, parti. Ah. Alors, à la SOPFEU, l'indice de danger d'incendie est modéré. Il n'y a pas de restrictions présentement là, en vigueur. Il n'y a pas de feu non plus en activité

0: Ah, là, c'est la police, là. Les gens dans le genre, ils viennent de regarder dans le miroir à l'arrière, dire « Hey, y a-tu de la police? » Il n'y a pas de police.
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0: Le son de la main de l'île. On s'est rendu à la police. Ben oui, je suis bien content. On va la musique, on va l'écouter Bob Seger avec Betty Lou Gets, Betty Lou's Getting Out Tonight. Ben oui, Betty Lou, elle sort à soir, tout un événement. Et Madonna avec Sabrina Carpenter et Bring Your Love. Nouveauté de Madonna, j'en ai quelques-unes qui sont rentrées cette semaine. Ça sonne énormément comme Vogue, la nouvelle, les nouvelles chansons. Je sais pas si elle a un nouvel album qui s'en vient ou c'est juste des chansons comme ça qu'elle sort, mais les deux que j'ai entendues hier, ça sonnait beaucoup, beaucoup comme Vogue, ou son époque Vogue, on va dire ça comme ça. Alors, on va écouter Bob Seger suivi de Madonna avec Sabrina Carpenter.
2: 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Ah!

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2: 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Allô? 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Ben, reste avec moi, là. 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Je suis content de te revoir. Merci.
4: 8h47 minutes, on arrive à la fin de l'émission. On va donner la réponse au défi de M. Chicoine tout d'abord. Alors allons-y avec la question.
5: Quelle découverte importante dans le monde de la médecine a fait le scientifique Alexander Fleming en 1928?
4: Alors, en 1928, tout d'abord, M. Fleming est né en 1881, le 6 août. Alors, c'est son anniversaire aujourd'hui. Ben oui. 119 plus 26, ça fait 145. Il aurait 145 ans aujourd'hui, M. Fleming. Mais il est plus là. Ben non, il est plus là. Sauf qu'il a fait une découverte qui a changé le monde de la médecine carrément. Il a donc eu le prix Nobel de la médecine en 1945. Ses découvertes les plus célèbres sont l'enzyme lysozyme en 1922. Et 1928, prix Nobel partagé avec... Fait que la découverte qu'il a fait, là, c'est avec Florey et Chain, deux autres scientifiques. Et ils ont reçu le prix Nobel en 1945, tous les trois, là, pour leur découverte. Il est décédé le 11 mars 1955, 10 ans plus tard. Alors, ce qui est arrivé, M. Fleming, vous attendez un petit peu, je l'ai-tu ici, oui. En 1928, M. Fleming remarque qu'une moisissure a contaminé une de ses boîtes de pétri et qu'elle empêche la croissance des bactéries autour d'elle. Il identifie la substance antibactérienne et commence à faire des tests avec pour voir si ça peut servir en médecine. Donc, une substance antibactérienne là, qui est capable de bloquer le développement des bactéries. C'est très, très, très important. Là, en 1900, début des années 1900, c'était quelque chose qui était extrêmement important à découvrir. Alors, en 1928, il découvre une substance, une moisissure qui semble pouvoir contrôler et bloquer le développement des bactéries. Alors, après avoir fait des tests, il se rend compte que oui, ça peut être utile et tranquillement, pas vite, ils vont développer là un antibiotique à partir de cette moisissure qu'on va appeler... C'est l'antibiotique le plus prescrit, c'est ce qu'on prend quand on a une sinusite, une amygdalite, une laryngite et tout ce qui finit en « it », là, c'est la pénicilline. Eh oui. Alors, M. Alexander Fleming a découvert la pénicilline en compagnie de M. Florey et Chain en 1928 et en a fait un produit où ça devenait là un antibiotique utilisable pour traiter des infections. Alors, la pénicilline qui devient là, un antibiotique là, suite à cette découverte d'une moisissure qui bloquait le développement des bactéries. C'est quand même assez fou. On va à la musique, on va aller écouter Snake Eyes avec On The Verge et il y aura ensuite Coldplay avec Paradise. Je vous donne rendez-vous demain pour une autre émission des Bons Matins. Demain, ce sera le vendredi demande. J'ai pas trouvé encore la tournure, comment faire là, pour le vendredi, pour les demandes spéciales. Je me gratte la tête depuis 2-3 jours pour essayer de trouver une manière de faire ce que je veux faire avec ça, puis ça marchera peut-être pas. Fait que, on va l'annoncer plus tard cet après-midi, là, dans l'émission à Mathieu, j'y enverrai un message pour lui dire c'est quoi le thème, et on pourra là, faire des demandes spéciales toute la journée, encore une fois, demain. Alors, bien hâte, encore une fois, là, à notre journée musicale du vendredi. Alors, je vous souhaite une bonne journée sur les ondes de CILE. À demain, et profitez du soleil si vous êtes capable aujourd'hui, il fait très beau. 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
1: Bonjour, bonne semaine. Surtout, bienvenue au palmarès acadien country de l'Arcan. C'est toujours Diane Richard qui vous accompagne pour vous présenter ce top 10 et ce pendant les 30 prochaines minutes. Cette semaine, aucune nouveauté, aucun retour au décompte. Par contre, quand même un peu de shifting à travers tout ça. Et on débute donc avec la 10e position qui était au numéro 3 la semaine dernière. Il s'agit de la grosse équipe. Les voici avec la reine du parc Petit Saut. Je vous souhaite un bon décompte.

Il faisait son entrée la semaine dernière au numéro 7, se retrouve au numéro 9 cette semaine, Claude Bastarache qui venait de nous chanter « Plage Saint-Pierre ». On va maintenant sauter la 8e position, pièce déjà au décompte depuis 13 semaines, elle ne bouge pas depuis la semaine dernière. Les gars du Nord qu'on aurait pu entendre avec « Je m'en vais par là », on en écoute un extrait.

0: Et on se tourne vers la 7e position qui était au numéro 9 la semaine dernière. Voici Laurie Leblanc qui est accompagnée de Andy Bast et Frank Williams. Les voici sur le chemin.
1: Numéro 5.

Il demeure au numéro 4, moyenne rigue qu'on venait d'entendre avec On va fêter ce soir. Et juste avant ça, Frank Richard, lui aussi, demeure au numéro 5 avec la run à Crooked River. Et on avait sauté la 6e position où il n'y a pas de changement depuis la semaine dernière non plus. Julie Aubé, qu'on aurait pu entendre avec Femme, on en écoute quand même un extrait. Maman.

Et maintenant, on se tourne vers la troisième position. C'est une pièce qui en est à sa quatrième semaine au décompte. Elle était au numéro 10 la semaine dernière, donc c'est une belle montée pour la formation Beaumont. Les voici avec Deux beaux os de Toronto.

0: Il a 4 albums à son actif, le dernier est paru en automne dernier. Jacques Surette qui demeure au numéro 2 avec Bach sur le chemin, c'est la chanson qu'on vient tout juste d'entendre. Avant de se quitter avec la première position, on fait la récapitulation. Tout d'abord, donc, au numéro 10, c'est la grosse équipe qui est là avec La Reine du Parc Tissot. Plachin-Pierre de Claude Bastarache est là au numéro 9. En 8e position, Les Gars du Nord avec Je m'en vais par là. Sur le chemin de Laurie Leblanc qui se retrouve au numéro 7, une chanson accompagnée avec Andy Bast et Frank Williams. Femme de Julie Iobé au numéro 6. La Run à Crooked River de Frank Richard toujours numéro 5. En 4e position, Moyenne Rig avec On va fêter ce soir. Beaumont et Deux beaux os de Toronto au numéro 3. Et en 2e position, Bach sur le chemin de Jacques Surette. Et en première position, sur leur 12e semaine au décompte, c'est leur 11e semaine au sommet. On parle bien sûr de la formation Beau Séjour. Voici Moi je pars, Diane Richard qui vous accompagnait depuis les 30 dernières minutes. Je vous donne rendez-vous pour un autre Palmarès Country la semaine prochaine. Bye bye!
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Canadien Pop Rock de l'Arcan, c'est toujours Diane Richard qui vous accompagne pour vous présenter ce top 10, et ce pour les 30 prochaines minutes. Donc, cette semaine, on a une nouveauté à vous présenter, également une pièce qui effectue un retour, et sans plus tarder, la voici. Elle fait donc son retour au numéro 10. Il s'agit de la grosse équipe. Voici Call Me Chérie. Je vous souhaite un bon décompte.

Elle baisse de la 6e à la 8e position, la patente qu'on venait d'entendre avec le dernier des Troubadours. Juste avant ça, on avait sauté la 9e position. Une baisse de 2 également pour Jonathan Saunier et LMNOP qu'on aurait pu entendre avec En attendant le pire. On en écoute un extrait.

Et on se tourne vers la sixième position qui est la nouveauté à vous présenter cette semaine. Elle sera de la fête du 15 août lors de l'émission télévisée à Dieppe. Il s'agirait de la seule artiste de la Nouvelle-Écosse à y participer. Une chanson qui se veut une déclaration d'indépendance aux gens qui la jugent. Voici un tout nouvel extrait de Serena Wu intitulé « Tu n'as rien sur moi » qui fait son entrée au numéro 6.

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1: Hubert Cormier qui venait nous chanter « C'est nous les loups » qui fait une montée d'une pour se retrouver au numéro 4 cette semaine. Juste avant ça, elle fait une baisse d'une, donc change position avec Hubert Cormier. Caroline Savoie, donc, on avait pu entendre aussi avec « Quel tourment » qui met aussi en vedette Jeanne Côté et Ponté X. On se tourne maintenant vers la troisième position, toujours numéro 3 en fait, Émilie Landry. La voici avec « Un jour à la fois ».
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0: Toujours au numéro 2, la formation B qu'on venait d'entendre avec En Way, pièce déjà au décompte depuis 10 semaines et qui a passé jusqu'à présent aussi 3 semaines au sommet. Avant de se quitter avec la première position, on fait la récapitulation. Donc tout d'abord au numéro 10, c'est un retour pour la grosse équipe avec Call Me Chérie. En attendant le pire de Jonathan Saulnier et LMNOP est là au numéro 9. En 8e position, La Patente avec Le Dernier des Troubadours. Puis Filer ma tête de Sylvie Bouliane au numéro 7. En 6e position, un tout nouvel extrait de Serena Wu qui fait son entrée, donc la chanson Tu n'as rien sur moi, version francophone, puisque cette chanson également est présentée en anglais. Au numéro 5, Caroline Savoie avec Quel tourment qui met aussi en vedette Jeanne Côté et Ponte X. C'est Nous les loups de Hubert Cormier numéro 4. En 3e position, Un jour à la fois de Émilie Landry et B avec En Way au numéro 2. En première position, pour une 6e semaine, bien oui, on parle de mon oncle Jason, le voici avec Washer Toss. Diane Richard qui vous accompagnait depuis les 30 dernières minutes. Je vous donne rendez-vous pour un autre palmarès pop rock la semaine prochaine. Bye bye!
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4: Bienvenue à l'émission. Quel bonheur de vous retrouver encore cette semaine. Sarah Gariepy qui prend le contrôle pour vous replonger dans les années 80 et 90. En fait, on se replonge dans le meilleur autant que dans le pire de nos années favorites. Plaisir coupable, chanson quétaine, j'en ai en stock pour la prochaine heure. Et d'ailleurs, n'oubliez jamais que peu importe le moment où vous écoutez l'émission, peu importe l'endroit où vous vous trouvez. En tout temps pendant la semaine, c'est toujours possible de communiquer avec moi. Vous pouvez le faire par courriel sarah@qualitewarby.com ou encore vous pouvez joindre le groupe Facebook de l'émission. Pour commencer cette semaine, parce que la vie était tellement plus belle quand Toyo était dans son prime, on va partir ça avec « Prends ma vie ».

Ce sont des auditeurs de la Mauricie qui m'ont dit que c'est grâce à cette chanson, du bleu de Ginette Renaud, qu'ils ont découvert l'émission. Ils étaient sur la route, zappaient les postes, sont tombés là-dessus et sont finalement restés accrochés. C'est vrai que c'est bon et merci de poursuivre l'écoute chaque semaine de Qualité Barbie. Pour poursuivre, autre chanson qui a un lien avec des auditeurs, cette fois des auditeurs de Montréal, qui m'ont dit que leur projet de la semaine, c'était de se replonger dans la discographie complète de Nicole Martin. Idée, bien sûr, avec laquelle je suis en parfait accord. Idée grâce à laquelle ça nous a permis de redécouvrir la chanson que je vous offre tout de suite. C'est de la vraie belle pop adulte, ça. Téléphone-moi demain.

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On arrive maintenant au moment tant attendu de la pause frotte-bédaine et pour présenter notre balade de cette semaine, j'espère que vous me permettrez une courte anecdote. En fait, contrairement à la croyance populaire, lorsque l'émission Qualité Barbie se termine, la station ici ne me range pas dans le petit garde-robe à côté du chauffe-eau. Non, non, non. Je repars comme ça et j'ai une vie professionnelle. Ce qui arrive par contre, c'est qu'au travail, du lundi au vendredi, je ne dis pas à tout le monde que j'anime Qualité Barbie parce que malheureusement, ce n'est pas tout le monde qui partage nos excellents goûts de qualité. Ceci dit, ça arrive à l'occasion que je me fais démasquer et c'est arrivé dans les derniers jours en pleine réunion d'équipe. Tout le monde est là et ça se met à parler de l'émission. Ça se met à parler de tout ce que je tourne. Et là, il y a une collègue dans le coin qui dit « Mais Sarah, est-ce que tu connais « Tourne la nuit » parce que c'est ma chanson préférée et on avoue que c'est niché. Tourne la nuit de Mitsou, ça ne tourne pas beaucoup à l'heure actuelle sur les ondes radiophoniques. Pourquoi? Je ne sais pas, parce que c'est si bon. Alors c'est pour ma collègue qui m'a démasquée dans mon côté obscur que la pause frotte-bédaine de cette semaine, c'est parti sur les ondes.

0: c'est incroyable à quel point le temps passe vite. En votre merveilleuse compagnie, c'est déjà le moment pour moi de quitter l'antenne. Merci tellement de m'avoir accompagnée dans la dernière heure. Animer Qualité Barbie, c'est toujours un plaisir. Et c'est grâce à vous, vous êtes nombreux, vous êtes incroyables, vous êtes généreux et vous êtes surtout à l'écoute de partout au Québec. Merci encore. La bonne nouvelle, c'est qu'on a rendez-vous la semaine prochaine, même heure, même poste. Et pour aujourd'hui, on va se laisser avec un peu de Bibi Flash. On se laisse avec une histoire d'un soir. Bye bye les galères. Bonne semaine.
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0: 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C'est du hard bass russe. Oui, je vous rassure, il n'y en aura pas dans l'émission. Malheureusement pour moi. En tout cas, c'est un rendez-vous à ne pas manquer. Je répète, tous les lundis ou vendredis de 14h30 à 16h30, sauf si c'est férié. Ou sauf si je suis trop mégané de la veille. Merci.
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5: Oui, Pierre, je suis là présentement, le centre-ville de Montréal, et il y a tellement d'embouteillages que même les voitures vont cesser d'avancer. Je les vois reculer présentement.
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14h30. Salut tout le monde, bienvenue au show du retour en ce 6 août 2026. Écoute, aujourd'hui, c'est une journée de festivités pour moi. C'est pas des jokes, c'est sûrement la plus belle journée depuis que je travaille ici en 5 ans. C'est-à-dire, c'est quoi qui se passe, coudonc? C'est quoi, tu vas devenir père de famille? Non, on est rendu avec un air climatisé à job. Je n'ai jamais été aussi heureux. Tu sais, je me plains tout le temps que j'aime pas la chaleur. Mais on a un air climatisé. Je sais même pas quoi penser. Écoute, j'ai emmené un Pepsi au fêté, là. J'ai pas emmené une bière, quand même, je suis à la job. Mais bon, c'était pas l'envie qui me manquait. Ah ouais, on célèbre. Celebration, toi. Mais on commencera pas en musique avec Celebration à la place. On a un dossier très intéressant, justement, concernant Anticosti. Vous allez entendre ça par la suite, une entrevue. En fait, c'est un point de presse qui a été réalisé de 18 minutes. Très enrichi. Même si vous n'êtes pas d'Anticosti, je pense que le point est assez important pour les gens en Mangani, avoir la population d'Anticosti et leur point de vue. Mais bon, on verra ça en temps et lieu. On va faire la météo, on va faire le retour des sujets du jour. Première demi-heure, on va surtout s'intéresser à ce point de presse. C'est un dossier que je trouve important. Je ne suis pas le seul à penser ça. Donc, ben voilà, on y va côté météo, 24 ressenti 29 présentement, alors très chaud, même un petit peu plus chaud qu'hier. Hier, il annonçait plus chaud, mais de 1, hier, il a fait moins chaud que prévu, puis de 2, hier, il ventait pas mal. Ce qui n'est pas le cas aujourd'hui, il vente un peu quand même, mais ouais, on salue tous les gens de l'extérieur.

0: On a 1,6 m, 5,4 pieds. Marée basse à 1h38, 0,6 m ou 2 pieds, 1h38 du matin. À Rivière-Ontonnerre, marée haute à 20h, 2,2 m, 7,4 pieds. Marée basse à 2h51 du matin, 0,6 m, 2,1 pieds. Je veux aussi féliciter les personnes gagnantes du bingo d'hier. Déjà, parce que je veux au moins le dire une fois dans l'émission, puis deux, ben c'est pas long à dire. On a juste eu deux personnes gagnantes hier. Félicitations à Madame Francine Caron. Je sais que c'était pas Caron. Caro. C'est ce que, moi, c'est ma fille marquée Caro, parce que c'est le nom de la grande gagnante. Mais la personne qui s'occupait de la technique avait pas compris ça. J'ai la feuille de la technique, c'est pour ça. Et pour la deuxième personne, félicitations à M. Johnny Desjardins. Donc, ben voilà, qui ont remporté 2 500 $ respectivement. Ça, c'est cool. Merci d'avoir participé, évidemment. Puis pour les gens qui se disent « Ah, ben, il y a moins de gagnants. » Non, mais les personnes qui ont gagné ont pas mal plus d'argent dans leur poche, par exemple. C'est peut-être vous les prochains. Qui sait? Dans les dossiers du jour, on va parler plus tard dans l'émission possiblement des stocks de défense américains qui sont dangereusement bas après la guerre contre l'Iran. Trump dit qu'au contraire, que les États-Unis ont des quantités colossales de munitions. C'est vraiment jour et nuit. Qui dit la vérité? Ben, c'est pas clair, cette histoire-là. À part de ça, on a aussi, en fait, donc, Poiliev qui accuse Carney de gaspiller nos leviers de négociation avec les États-Unis. Donc, ben voilà, on sait que les négociateurs canadiens sont à Washington présentement où on se parle. Et concernant, toi aussi, peut-être intéressant aussi, je peux parler à 4h15 ou 3h15, ça va dépendre, concernant les perséides, donc, pour les fans d'astronomie. Des conditions astronomiques parfaites au Québec. En raison de l'absence de lune dans le ciel nocturne, une pluie de météores qui s'annonce spectaculaire. Donc, ouais, le spectacle annuel des perséides qui se déroule jusqu'au 24 août pour les experts dans la matière. Mais les meilleurs jours s'en viennent. Puis on annonce vraiment des très belles journées cette année pour tout le monde qui tripe espace. C'est cool. Sur ce, nous autres, on retourne maintenant du côté du point de presse dont je vous parlais. Puis par la suite, on ira en musique, mais à 15h, on va se reparler.
1: On va essayer de permettre à tout le monde qui a envie de s'exprimer de le faire. Vous n'êtes pas obligé d'avoir une question. Ça peut être simplement un commentaire. Vous n'êtes pas obligé d'être d'accord. Il n'y a personne qui vous a demandé ça. Au contraire, on veut avoir votre vrai de vrai avis pour que nous, on se gouverne en conséquence. Qui a envie de partir le bal? Merci de vous manifester. Je vais aller vous voir. Je vais vous tendre le micro. Vous allez pouvoir vous exprimer.
2: Alors, c'est comme ça que s'est ouverte la période des questions et des commentaires hier soir dans cette soirée publique en marge d'un projet d'un éventuel traversier, une navette fluviale entre Havre-Saint-Pierre, Lille et la région de Gaspé par Rivière-au-Renard. La voix que vous avez entendue est celle de Stéphane Gass, un ancien animateur de radio. Stéphane et moi avons travaillé dans des stations en commun, mais pas en même temps. Il est originaire de Saint-Anne-des-Monts. Il travaille pour la firme nationale qui gère les communications de ce projet-là. Et puis, il incarnait le modérateur hier, celui qui se promenait avec le micro dans la foule et en même temps pouvait, poser des questions ou demander un commentaire supplémentaire. Les gens se sont exprimés avec aisance et de nombreuses personnes l'ont fait hier soir. Monsieur Nicolas Desjardins, ancien agent de la faune, se souvient de l'époque où il y avait un traversier qui menait les gens vers l'île et du comportement des visiteurs.
3: Les pourvoyeurs avaient énormément investi d'argent en prévision de ces gens-là en réalisant des terrains de camping à différents endroits sur l'île jusqu'à l'extrémité est de l'île, qui avait des terrains de camping aménagés. Les différents pourvoyeurs, c'est pas Anticosti, Lac-Geneviève, la municipalité avait également, admettons, un terrain de camping ici. Plusieurs de ces gens-là qui arrivaient quotidiennement s'en allaient dans l'île sans réservation. Ils allaient se camper n'importe où. On avait, comme agent de protection de la faune, moi, on avait des surprises à tous les jours, quand autant de soir, de nuit que de jour. On trouvait des gens, mettons, partout, qui pêchaient sans l'autorisation, sans les moyens adéquats. Si on doit pêcher à la mouche, les gens pêchaient avec des leurres, les gens ne respectaient pas les limites, les gens sortaient le lendemain. Par la suite, parce que le bateau, il venait de façon quotidienne. Il ressortait le lendemain avec des quantités de poissons, des fois avec des renards, tu sais, là, pas nécessairement au mois de novembre, tu sais, là, pas nécessairement dans la meilleure période, avec du homard, du chevreuil, tu sais, là, c'était free for all tout le monde. La municipalité avait voté un règlement à ce moment-là qui devait encadrer ces personnes-là. Il y avait l'inspecteur municipal qui pouvait

0: faire appliquer les agents de la Sûreté du Québec, les agents de protection de la faune. Moi, mon boss, il m'avait dit « t'occupe pas de ça ». Sûreté du Québec, bien écoute, il venait 2 semaines par année, puis il visitait un peu comme vous, là, t'sais, là, il venait visiter l'île au lieu de, des fois, d'interagir, à moins qu'il y avait une bataille, admettons, le Durand qui était ici, admettons, ou qui était appelé pour ça, t'sais. Mais de façon générale, c'était pas eux qui intervenaient pour ça. Des situations comme ça, on a vécu pendant 3 ans. Au détriment de la faune, au détriment des investissements que les gens avaient faits au niveau des pourvoyeurs. L'apport économique était très, très faible. C'est sûr que si les gens devaient, pour une raison ou une autre, admettons, consommer de l'essence en quantité suffisante, là, ils faisaient le plein, ou tu sais, allaient acheter des barres de chocolat, 2-3 bouteilles d'eau, mais de façon générale, les gens, en raison du court laps de temps qu'ils venaient ici, au niveau économique, ça n'avait pas une signification importante pour le milieu. Là.
1: Cette notion d'abus, cette notion du hors-contrôle à l'île, parce qu'on n'a pas les structures pour contrôler les visiteurs et leur comportement, c'est revenu souvent dans la soirée. Le territoire est très grand, on n'a pas les ressources pour le surveiller, et les gens qui viennent ici sentent une grande liberté. Ils ne sont pas chez eux, il n'y a pas de surveillance, le territoire est vaste, il est stimulant, et le comportement n'est pas adéquat, sans plus générer de retombées économiques qui en valent la peine. Plusieurs fois, la question de la sécurité versus les ressources de l'île, sont revenues dans les discussions hier soir. Une véritable préoccupation pour les gens qui ont assisté à cette soirée. Monsieur Daniel Fréchette, résident.
2: C'est un patrimoine faunique et paléontologique d'une grande vulnérabilité. J'ai entendu ce que Nicolas a dit tantôt, puis je vais même vous rajouter une anecdote qui est arrivée. Pendant le Nordique Brasseur, il y a un gars qui s'est fait pogner avec 46 saumons à la sortie. Il ne s'est pas fait pogner à l'île. On n'avait pas les ressources pour le pogner. Il s'est fait pogner à l'autre bout. On n'a pas les contrôles pour ça. Ils peuvent aller où ils veulent. On a des rivières qui sont fermées, donc elles ne sont pas surveillées. Mais il y a un terme qui est revenu souvent puis qui m'agace puis qui me donne des crampes d'estomac, comme quoi vous référez Anticosti comme étant un endroit enclavé. Anticosti n'est pas enclavé. Anticosti est enclavé pour la Côte-Nord, il est enclavé pour la Gaspésie, mais n'est pas enclavé pour les citoyens d'Anticosti. Ici, on est protégé. On peut utiliser d'autres termes, là. On n'est pas enclavé. Il y a des moyens d'entrer et de sortir d'ici. Anticosti n'est pas inaccessible. Anticosti est accessible. Premièrement, on a les programmes PAR du gouvernement par avion. On a le Bella des Gagnés qui permet aux gens, autant de la Côte-Nord que de différentes destinations, incluant la Gaspésie, parce que Rimouski dit que ce n'est pas inaccessible. Maintenant, avec le Bella, ce qui est pratique, c'est qu'on contrôle les entrées. Ce n'est pas l'île qui le fait. C'est le groupe des Gagnés qui le fait. Tout le monde est identifié, puis les véhicules sont identifiés. À la sortie d'ici, on n'a pas 200 personnes qui vont être rentrées, dont on ignore l'identité, qui ont peut-être, puis on n'a pas le droit d'ouvrir leur boîte de camion s'ils sont fermés, qui est peut-être rempli de chevreuils, puis de renards, puis de saumons, puis avec le Bella, ça se passe pas comme ça. Il y a quand même un certain niveau. C'est pas contrôlé autant qu'on voudrait, mais c'est quand même, on a une certaine sécurité de ce côté-là. Vous avez un intérêt d'être lié à la Côte-Nord. La Côte-Nord a un intérêt d'être lié à la Gaspésie. Mais est-ce qu'Anticosti a un intérêt à être relié d'une façon non contrôlée et d'être envahi par des véhicules, par des gens pour lesquels... Déjà, aujourd'hui, à Lille, on a un problème majeur de logement. On va les envoyer où? Des terrains de camping? Les risques d'incendie, parfois, là, c'est « through the roof » ici. Présentement, on est épargné, ça va bien, on est content. Le vol, le vandalisme, la drogue, puis tout ça, c'est toutes des choses qu'on a vues par le passé et qui, ça va juste donner des portes plus faciles. Anticosti est vulnérable à bien des niveaux. On a déjà des pocheux localement ici, on va essayer de pas en avoir d'autres. C'est trop facile par le bateau.
1: Je signale que M. Fréchette est un ancien policier de la Sûreté du Québec. Et quand on fait allusion dans le reportage aujourd'hui, hier soir, au Nordique Passeur, tout le monde l'appelait le Nordique Brasseur, tellement il était inconfortable de prendre ce bateau à cette époque où il y avait un traversier ici menant vers l'île. Une notion qui est ressortie hier soir, c'est qu'on ne cherche pas le tourisme de masse, représenté par exemple par 100 ou 200 personnes qui peuvent descendre quotidiennement à l'île par un traversier, mais plutôt un tourisme ciblé vers, par exemple, la chasse, la pêche à la limite, mais aussi des gens qui ont à cœur, disons, la biodiversité et qui viennent ici de d'autres moyens que les moyens envahissants que pourrait constituer le débarquement de 100 ou 200 personnes par jour. Gaétan Laprise.
3: Est-ce que c'est vraiment à part du tourisme de la Côte-Nord ou de la Gaspésie? C'est-à-dire qu'ici, toute la capacité d'hébergement n'est pas dans le village, est sur l'île, dans les pavillons, dans les camps. Fait que ici, il y a un village. Ils s'en vont sur l'île. S'ils sont autonomes, comme les gens qui traversent en bateau avec tout leur kit, ben, ça fait une clientèle qui est, à peu près zéro retombée économique et beaucoup de casse-tête. En 94, je pense, j'étais sur le conseil de la pauvrerie de Lac-Geneviève. Je n'ai pas une grosse mémoire, là. Mais c'est un casse-tête. Qu'est-ce qu'on va faire? La peur des feux de forêt, des patois sauvages, du braconnage, bien entendu. Là, quand tu vois les rivières ici, là, c'est comme les rivières de la Gaspésie, mais en plus petit. Ça fait que dans ça, des pets d'eau, quand il y a 25 saumons et que l'eau est cristalline, encore plus claire que celle de Bonaventure, on comprend un petit peu le danger. Fait que la clientèle ici, Anticosti ne vit pratiquement que de tourisme, les 4-5 000 chasseurs qui viennent l'automne, ce qui fait que l'offre touristique à Anticosti, c'est du milieu et du haut de gamme. C'est sûr que tout le monde, « Hey, je pourrais traverser Anticosti avec mon char. » Bon, on a vu débarquer des transams, on a vu débarquer du monde avec un chien. Puis là, en plus, si tu fais venir pas la bonne clientèle qui vient chez vous, ben un, ils partent des fois déçus, parce que là, je me souviens, les personnes avec un VR à 75 000 $, tu dis, non, on va pas à Pointe-Sud-Ouest, là, tu vas te le scraper. Eh oui, mais ils étaient frustrés parce qu'ils disaient, non, ils veulent pas qu'on aille. Ben non, mais comme tu as vu le chemin de Pointe-Sud-Ouest, tu vas pas là avec ça. Mais c'était ça. Puis si tu restes en rack quelque part, ça va être quelque chose à sortir, là. Les gens qui viennent ici sont du monde sympathique et le fun, mais si c'est pas la bonne clientèle, ça marche pas pour eux autres, ça marche pas pour nous autres non plus. On est dans un créneau de tourisme bien particulier. Je viens de la Côte-Nord puis la Gaspésie, c'est pas la même chose. À Lille, on n'est pas contre un lien, mais pas pour non plus, tant qu'à ça. J'ai essayé de faire une liste de les avantages, puis les inconvénients, puis il m'a dit des avantages, j'en ai pas trouvé beaucoup. Déjà, désenclavement, retombées économiques. Il y a 2-3 petits marchands qui m'envoient des petites retombées, comme dit Nicolas. Par contre, les inconvénients, en tout cas, des irritants, on va dire, là. Ça, il y en a beaucoup, parce qu'on est dans une situation particulière. Ils consomment pas beaucoup de services. On est dans le tourisme, d'autres, on offre des services. Par contre, ils en demandent. Et, tu sais, où c'est, je vais vidanger mon VR ou ma rouleur. C'est une clientèle qui peut adapter à nos conditions. Et c'est des clients de dernière minute. Hein, ils arrivent à Rivière-au-Nord ou à Saint-Pierre. Je peux traverser à Lille avec mon char. Wow! Ils n'ont rien réservé ici. Mais ici, tu ne peux pas arriver dans un camp et « Ah, je pourrais avoir une chambre. » Non, non, c'est 3 mois à l'avance que tu réserves ou 6 mois, ça n'existe pas, ça. Puis la capacité d'hébergement dans le village a augmenté un peu, mais c'est quand même pas encore énorme, là. Fait que des gens qui repartent déçus de leur expérience pour un site touristique, c'est pas de la bonne pub, ça, de dire « Ah non, le talent du Costi, c'est vraiment plate. » Notre capacité d'accueil est très réduite, puis elle sera jamais très grande, là. C'est pas parce qu'il va y avoir un traversier. 6 mois d'opération, Dégagné faisait 2 mois, parce que déjà, la clientèle touristique rendue en septembre, oui, il y en a maintenant, mais rendue en octobre, il n'y en a plus bien, là. Puis voyager avec des bateaux vides, ça me surprendrait. On a besoin d'avancer, mais des stratégies de développement touristique. Moi, je pense toujours qu'il faut aller chercher la bonne clientèle. Quand la bonne clientèle vient à Anticosti, on va dire comme le Dr Schmidt, ils ont juste une envie, y revenir ou y demeurer. Ça, c'est garanti. Puis c'est effectivement ce qui se passe avec beaucoup de gens. Des gens à transport actif qui débarquent ici avec des vélos, des randonneurs, et qui utilisent des services d'hébergement, de transport et tout. C'est une clientèle comme les chasseurs. Les chasseurs, ils n'arrivent pas avec leur pick-up ici. Là. Ils arrivent, ils ont un véhicule, guide, etc. Ça fait le tour.
4: Bonjour, Bianca Chénard. Moi, je vais vous parler de sécurité. L'île d'Anticosti est grande. Quand les gens arrivent ici avec leur propre véhicule, s'ils tombent en panne, il n'y a pas de service de dépanneur. Donc, il y a des accidents. Donc, il n'y a pas de couverture non plus d'ambulance pour Anticosti. Donc, c'est un réel problème. Donc, si ça arrive à un moment donné sur le territoire de la CEPAC, c'est tout son personnel qui doit libérer certaines personnes pour aller donner des coups de main. Puis, si le véhicule est endommagé, remorquage de véhicule, c'est extrêmement compliqué. Donc, arriver ici, non préparer de façon autonome, c'est pas nécessairement une bonne idée. C'est pas le type de clientèle qui est recherché. Pendant la pandémie, la Gaspésie a subi des assauts de touristes irrespectueux. Ce type de clientèle-là, je suis désolée, mais on n'en veut pas.
5: Nick Malouin. Moi, je suis né ici. Par contre, j'ai étudié 6-7 ans à cette île. J'ai travaillé une dizaine d'années à Québec. Puis, on a fait le choix de revenir ici, élever nos enfants, tout ça. C'est un choix qu'on a fait. On ne se sent pas enclavé. C'est un choix de vie, puis on aime notre vie comme elle est là présentement. On n'est pas contre le développement, j'ai un commerce. Mais lors du Forum du futur qu'il y a eu il y a quelques années, on parlait beaucoup de tourisme de niche qu'on veut développer et non du tourisme de masse. On n'est pas prêt, on ne sera jamais prêt, puis on ne veut pas être prêt. On ne veut pas changer nos façons de vivre non plus. J'ai tombé sur un article dernièrement. Pendant la COVID, tout le monde s'est garoché en Gaspésie parce que le monde n'avait pas le droit de circuler ailleurs, aller aux États-Unis. Je vous cite M. Côté dans la presse. C'est le bordel, lance Daniel Côté, le maire de Gaspé. Le territoire a été envahi par une horde de visiteurs qu'on ne reçoit pas habituellement, qui sont débarqués de façon déstructurée, désorganisée, sans réserver et en accaparant le territoire. Ils sont partout, partout, partout. Puis, il rajoute, c'est le dossier le plus lourd que j'ai eu à porter depuis 7 ans que je suis maire, a-t-il continué. C'est ça qu'on ne veut pas vivre.
1: Alors, vous avez entendu une succession de commentaires. Je limite le temps de ces commentaires parce que la séance a duré plus de 2 heures. Donc, je peux pas présenter l'entièreté des commentaires. Mais vous avez vraiment l'essentiel du pouls des insulaires présents hier. Et comme je dis, ils étaient pas loin d'une soixantaine. La semaine dernière, dans l'entrevue réalisée avec Monsieur le préfet désigné, Sébastien Lécuyer, je disais à Sébastien, la situation ici, c'est que le traversier n'est pas réclamé par les insulaires. Ce qu'ils aimeraient, c'est un meilleur service aérien. Et en gros, c'est sorti hier. Nonobstant le fait qu'on n'est pas structuré pour recevoir autant de gens, on n'a pas la façon, la méthode, le personnel de contrôler les allées et venues sur l'île pour être certain qu'on ne va pas abîmer notre île, que ce soit au niveau, par exemple, de la faune, de la flore, ou même aussi en marge de la Société du patrimoine mondial Anticosti, de ne pas aussi se voir abîmer les falaises et de se faire voler des fossiles comme on l'a vu dans le passé. Au-delà de ça, les gens ne se sentent pas enclavés ici, sont bien ici et c'est une qualité de vie que les gens ne veulent pas voir perturbée par une abondance de touristes soudainement. Alors, c'est le message qui a été vraiment envoyé hier. L'attitude de nos visiteurs était d'ouverture, vraiment. On peut d'abord les remercier d'être venus. Ils n'ont pas tenté de nous enfoncer leur projet. Ils ont fait un état des lieux de ce que l'étude de faisabilité et de retombées économiques prétendait. Mais après ça, ils ont vraiment ouvert la discussion. Des notes ont été prises pendant toute la soirée. Alors, c'est l'essentiel de ce qui est ressorti comme message hier. Et si je suis le promoteur, j'ai reçu ça. Je pense que ça a été une grande surprise depuis une semaine pour les promoteurs de se rendre compte à quel point le projet n'était pas désiré ici. Et finalement, au bout de cette surprise-là, Bien, ils se sont rendus compte finalement qu'il fallait écouter les anticosciens et ajuster le projet par la suite. Ça veut dire quoi, ajuster le projet par la suite? Ça veut dire que s'il devait passer ici le traversier, encore faut-il qu'il soit désiré, ce qui ne semble pas être le cas pour tout de suite, mais ça peut pas se faire avant de très, très nombreuses années. Et moi, quand j'ai posé la question au promoteur, parce que votre échéancier, vous le voyez quand, ce lien fluvial, fonctionnel, à la condition que le gouvernement veuille bien investir, évidemment. Et puis, la directrice du port d'Havre-Saint-Pierre laisse entendre 6 ans, 7 ans peut-être. Alors, voilà le scénario, mais si ça devait se faire, ce lien fluvial, ce sera peut-être simplement d'Havre-Saint-Pierre à Rivière-aux-Nord. C'était le résumé d'une soirée fort utile et très intéressante et bien courue également par les insulaires hier soir au centre municipal communautaire. 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

Salut tout le monde, il est 15h à l'instant, re-bienvenue au show du retour en cet après-midi qui pour l'instant a eu un point de presse fort intéressant justement sur, je pense un peu une consultation générale pour le public d'Anticosti concernant des projets justement, donc on pourrait dire une traverse Anticosti Rivière-au-Renard en Gaspésie. Et ben voilà, donc ça va vous donner une idée un petit peu. Puis aussi, c'est intéressant de savoir justement le point de vue pour que le plus de monde en Mégani le sache. Pour le reste, nous autres, on va y aller pour une émission assez tranquille aujourd'hui, une émission assez habituelle. Tranquille, je sais pas, parce qu'on a quand même pas mal de musique. Il y a aussi de la musique qui peut être un petit peu plus rock'n'roll. C'est le jeudi qui est comme ça. Surtout que le vendredi, c'est vraiment le vendredi d'avance spécial. Vous savez comment ça fonctionne dans le show du retour. Les lundis, c'est plus tranquille. Puis la semaine, ça avance. Puis le vendredi, ben, c'est des danses spéciales. Demain, je sais déjà c'est quoi la thématique. Il s'agira donc des chansons que vous avez aimées ou que vous aimez encore, mais que vos parents n'enduraient pas. Ça ouvre pas mal de possibilités. Moi, je sais, moi, je suis un métalleux. Il y a pas mal de chansons que mes parents aiment pas. non, en vrai, mes parents sont pas mal ouverts, en vrai. Écoute, je pourrais écouter... Je pense que je pourrais écouter des chants de gorge gaulois que ça leur dérangerait pas plus que ça. Ben voilà, c'est ça. Mais quand même, je trouve ça intéressant. On sait qu'il y a des gens qui ont, par exemple, ils ont grandi dans des milieux où leurs goûts musicaux n'étaient pas toujours approuvés. Ben, ça sera le moment de les mentionner demain, puis on va les faire jouer, nous autres. Pour le reste, à propos de ça, nous autres, à côté météo, c'est présentement une température de 23 degrés, ressentie 28. Il fait donc très chaud. Les vents ont commencé à partir un petit peu, là. Les vents du sud-est et même des rafales jusqu'à 30 km/h présentement. Ça reste quand même un petit peu plus chaud qu'hier. Hier, on a eu une journée similaire avec encore plus de vent, donc présentement, ben oui, c'est pire. Demain, 25, ressenti 30 dans le maximum. Samedi, de quoi de similaire. Demain, il y a un 30% de possibilité d'averse, d'ailleurs. C'est un peu étrange, ça. Bon, c'est quand même là, fait que je préfère le mentionner. Dimanche, on annonce quelques averses, par contre. Donc, profitons du soleil pendant qu'il est encore là. Marée haute à Auray-Saint-Pierre à 18h47, 1,6 m, 5,4 pieds. Marée basse à 1h38 du matin, 0,6 m ou 2 pieds. Rivière-au-Tonnerre, marée haute à 20h, 2,2 m, 7,4 pieds. Marée basse à 2h51 du matin, 0,6 m, 2,1 pieds. Dans les divers dossiers du jour, on retient l'attention justement sur le docteur Anthony Fauci qui est déclaré coupable d'outrage devant le Congrès américain. C'est un gros dossier, hein, évidemment, là. C'est lui qui avait justement qui gérait le dossier de la COVID à l'époque, là. Hein? C'est l'État républicain accuse depuis des années M. Fauci de mensonges à propos de la pandémie de COVID-19 et a récemment publié des extraits de son journal privé. Donc, ben voilà, c'est pas mal ça. Mais quand même, c'est de quoi de majeur, fait que je préfère le mentionner. À part de ça, on a aussi en fait. Plus proche de chez nous, on a entre autres les perséides. Donc, la saison des perséides pour les gens qui aiment explorer le ciel. L'année 2026 s'annonce fièrement, vraiment de qualité, là. Donc, en raison de l'absence de lune dans le ciel nocturne, la pluie de météores de la Miaou s'annonce particulièrement spectaculaire cette année, dit-on. Ça, c'est cool pour les gens qui explorent le ciel depuis chez eux. Donc voilà, c'est vraiment plus de ça que je vais vous présenter. Il y a quand même d'autres petits trucs qui retiennent l'attention, entre autres. Là, on a le Québec qui veut devenir actionnaire de Premier Tech, une entreprise qu'on connaît moins ici, mais c'est quand même une multinationale de 217 millions de dollars. Hein. C'était entre autres eux autres qui finançaient le cycliste québécois qui avait fait le Tour de France, là, je pense que c'est Hugo quelque chose. Donc c'est une grosse entreprise. Là. Donc ben voilà, nous autres on retourne maintenant du côté de Talk avec Time Machine.

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4: h 13, on est de retour à l'instant. On va discuter d'un sujet qui retient l'attention à travers le monde. Et ça, même si ça concerne encore le voisin américain. Le docteur Anthony Fauci a été déclaré coupable d'outrage devant le Congrès. Une commission du Sénat à majorité républicaine a déclaré le médecin Anthony Fauci, qui avait orchestré la réponse de la Maison-Blanche à la pandémie de la COVID-19, coupable d'entrave aux prérogatives, c'est bel et bien le mot, d'enquête du Congrès. Sous la recommandation de ses avocats, M. Fauci a continuellement invoqué le 5e amendement de la Constitution américaine pour garder le silence face aux questions pressantes des sénateurs républicains qui l'ont interrogé au sujet d'allégations infondées selon lesquelles les origines de la pandémie auraient été dissimulées. Ce vote de la Commission constitue un pas supplémentaire à la tentative du Sénat de poursuivre l'immunologue de 85 ans. Donc, ben voilà, c'est quelque chose de gros, hein, évidemment, là. On sait que, justement, il y a Rand Paul, le conservateur qui préside cette commission à la poursuivre en justice, qui l'accuse depuis des années de mensonges à propos de la pandémie. Il a récemment publié des extraits de son journal privé. Donc, ouais, c'est spécial. On pensait que Fauci est un ennemi de Donald Trump, cela dit. Il était devenu, lors de la pandémie, donc quelqu'un d'assez connu aux États-Unis, là, forcément, là, sur le sujet. Et il contredisait souvent Donald Trump, qui, lui, à l'époque, était président. Hein? Donald Trump, premier mandat, c'est arrivé la COVID, justement. Donc, ben voilà, c'est de quoi de gros. C'est de quoi de majeur, évidemment, qui retient à travers le monde, parce que, ben, c'est le genre de truc qu'on penserait pas nécessairement qui se passerait au pays de l'oncle Sam. Donc, ben voilà. Je prends la peine de le mentionner. Nous autres, on retourne à la musique. Au sein de ça, puis je vois avec des valeurs sûres. Comme la dernière de Shabuzi, il y a Born to Die. Ben ouais, pourquoi pas. On y va avec des valeurs sûres, comme je disais.

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1: 15h30, côté météo. Alors, c'est assez semblable à hier, un petit peu moins venteux et techniquement un petit peu moins chaud, mais c'est pas une grosse différence. Là. Présentement, c'est 23 ressenti 28, puis même que tu peux argumenter qu'il fait plus chaud, parce que comme je disais, il vente moins. On a tout de même des rafales qui se sont ajoutées en direction du sud-est présentement. Donc, ben voilà, des rafales à 30 km/h. Les vents vont se calmer dans les prochaines heures, donc ben voilà, au moins du soleil. Puis vraiment une journée qui fait plaisir à pas mal de monde. Journée très similaire demain, à une différence étonnante, c'est que demain, on a un 30% de possibilité d'averse qui arrive de nulle part. On verra en temps et lieu, j'avoue, c'est assez étonnant, mais bon, 30%, ça reste pas beaucoup, là. Puis 24, samedi avec du soleil. Donc, normalement, jeudi, vendredi, si tout va bien, puis samedi, c'est vraiment de très belles journées. Dimanche, on annonce la pluie avec 19, entre autres. Donc, ben voilà, samedi, si vous avez des trucs à l'extérieur à prévoir en fin de semaine, je ne peux que vous recommander le samedi, même si quand même, hein. On va faire d'autres météos d'ici la fin de la semaine, donc gardez l'oreille attentive. On ne sait jamais s'il y a des changements. Du côté des marées, marée à Havre-Saint-Pierre pour marée haute, 18h47, 1,6 m à 5,4 pieds. Marée basse à 1h38 du matin, 0,6 m ou 2 pieds. Rivière-au-Tonnerre, marée haute à 20h, 2,2 m à 7,4 pieds. Marée basse à 2h51 du matin, 0,6 m, 2,1 pieds. Et alors voilà, c'est pas mal tout de mon côté, on retourne en musique.

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0: Savard remet à Caulfield, derrière le filet à Suzuki, et ensuite pour Hoffman, devant Caulfield.
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2: Est-ce qu'on a des sports à 15h41? Qu'est-ce qui retient l'attention? C'est sûr que c'est le premier Bloc Sport d'émission, mais en même temps, c'est l'été. Je vais pas vous mentir qu'il se passe moins de choses. Surtout que, bon, côté Omnium Banque Nationale pour les Canadiens, c'est un tournoi assez catastrophique. Shapovalov a dû abandonner pour une blessure. Diallo a dû abandonner pour une blessure. Et OG Aliassime a dû abandonner pour ce qui semble être une blessure aussi. Du moins, il file pas. Chez les femmes, il y a Fernandez. Donc, on lui souhaite avoir des chances. Évidemment. Non, mais pour vrai, c'est comme ça. Ben voilà, on sait que en double, on a Andreescu et Cross, qui est une Canadienne aussi. Donc, bon, ben voilà, il reste au moins ça. Ce que fait Fernandez, ainsi qu'une autre Fernandez, qui affrontera justement donc au premier tour une autre équipe. Comme quoi, bon, en double, chez les femmes, c'est pas non plus terminé. Chez les hommes, par contre, c'est plus compliqué pour les Canadiens, ça oui. Donc, bon, je ne vais pas vous mentir, c'est vrai que c'est un tournoi particulièrement triste. Et un tournoi aussi particulièrement impressionnant. Hier, on a parlé du match Zverev avec Griekspoor en disant que, mine de rien, Griekspoor, c'est quand même un bon joueur. Hein? Faudrait pas que Zverev se fasse surprendre. Ben, il s'est fait surprendre. Pour vrai. Alexander Zverev, première tête de série, est éliminé. Et vous savez-vous, c'était qui la deuxième tête de série? OG Aliassim. Donc, ouais. Ça, le tournoi chez les hommes vient à peine de commencer, on est rendu au troisième tour, que déjà, ça fait aucun sens. Comme quoi, c'est du bon, là, je peux vous garantir. Pour le reste, à part de ça, ben voilà, on sait que Diallo va aussi rater le tournoi de Cincinnati, entre autres. On sait pas trop c'est quoi sa blessure, mais ça doit être très très sérieux, là, entre autres. Il y a une signature qui retient l'attention dans le monde du hockey. Une signature bizarre, puis que le monde rit pas mal sur Internet, mais je vais vous expliquer pourquoi. Les Pingouins, aujourd'hui, ont signé Ville Koivunen, 8 ans, 32 millions. Il y a peut-être des gens qui vont dire, mais Mathieu, c'est qui ça, Ville Koivunen? C'est une excellente question. C'est un joueur des Pingouins. L'année passée, Koivunen a fait 2 buts en 47 matchs. Il vient de signer pour 4 millions par année pour 8 ans. Alors, moi aussi, j'ai dit, ça se peut pas. J'ai fait mes recherches parce que quand même, je me disais, ça se peut pas, les Pingouins sont tombés sur la tête. Koivunen est un jeune joueur qui vient d'avoir ses 23 ans, qui est présentement trop fort pour la Ligue américaine. Il brûle la Ligue américaine. Vraiment, il est impressionnant. Cette année, il y a plus de points qu'Harvey Pinard. Parce qu'Harvey Pinard, on se rappelle, il joue pour les jeunes Pingouins, donc les Pingouins juniors, là, donc dans la Ligue américaine. Koivunen a plus de points qu'Harvey Pinard pour la moitié du nombre de matchs. C'est une machine. Dans la vraie Ligue nationale, Koivunen n'a rien prouvé, cela dit. Les Pingouins prennent un gros gamble en signant un gros 8 ans. Pensez-y, 4 millions par année pour un joueur qui, dans le meilleur des cas, va être vraiment un joueur fantastique pour les Pingouins. Le potentiel est énorme de ce jeune-là. Écoute, on parle d'un jeune qui aurait fini la saison à genre 90 points dans la Ligue américaine. Alors, c'est énorme pour la Ligue américaine en passant. Okay? Donc, c'est impressionnant. Sauf que on parle aussi d'un joueur qui, dans la Ligue nationale, cette année, pour ses 22 ans, a été absolument moyen. Franchement, pas impressionnant. Donc, ben voilà. C'est le pourquoi du comment. Mais, ouais, faut que tu le veuilles, mettons. Là. C'est très, très, très risqué. Je sais qu'il y a beaucoup de fans des Pingouins. Donc, c'est pour ça que je vous en parle un peu. Et aussi pour expliquer là, pourquoi les gens qui disent « Voyons, 4 millions par année pour ça, il est pas bon, il a rien fait, il n'y a rien ici, il n'y a rien ça. » C'est le potentiel qu'on va chercher du côté des Pingouins avec un joueur qu'on ne sait jamais, hein, évidemment. Là. Parce que là, j'en vois sur Internet qui disent « Ben là, si Koivunen vaut 4 millions, est-ce que tel joueur du Canadien en vaut 10? » Ben, si tel joueur du Canadien est un jeune prospect, il n'y a pas de trouble, un genre demi-dove, oui. Là. Mais tu sais, si tu parles d'un joueur de 35 ans du côté du Canadien, non, il vaut pas 10 millions. Sur ça, nous autres, on retourne pour le bloc pub, par la suite, l'agenda communautaire.
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2: 15h47, de retour à l'instant pour l'agenda communautaire. On se rappelle qu'il y a un tournoi de balles molles, de balles données, pardon, c'est pas la même affaire, au profit de la CADM de Mingani. Donc, tournoi de balles données. Avec deux catégories, compétition ou amicale, c'est 14 ans minimum pour participer et c'est 100$ par équipe. 10 joueurs par équipe. Si jamais vous participez en amicale, on veut au moins deux jeunes de 14-15 ans ou deux femmes par équipe. Si vous jouez en compétition, vous faites l'équipe que vous voulez. Ça se déroule le 12 et 13 septembre prochain. C'est dans quelques temps, mais on préfère l'annoncer en avance. Puis ben voilà, si jamais vous voulez vous inscrire pour un tournoi de balles données, vous avez une gang de chums, vous êtes allé, ça va être le fun, ou vous prenez ça plus à cœur, puis vous voulez montrer que c'est vous autres les meilleurs en ville, on se rappelle qu'il y a une bourse en plus pour l'équipe gagnante, ben c'est là que ça se passe. Une équipe d'équipe doit être inscrite pour que l'activité ait lieu. Pour inscription, communiquez avec Marianne Barriot par Messenger ou alors au 538-5128. À être meilleur, je m'inscrirai. Je suis vraiment en poche. J'essaie de se faire, ouais, mais il y a la participation. Ouais, mais écoute, c'est... je sais pas, c'est l'ego, hein. L'ego, des fois, là, quand tu es là pour gagner, puis t'as pas de niveau pour, ben c'est ça, ça te fâche, fait que tu participes pas. Pour le reste, à voir de ça, nous autres, on va y aller avec un petit rappel. On a plusieurs spectacles à venir du côté de la chaîne Amoru. Hier, on a eu Sam Vigneault. Ça a été quand même bien accueilli. Il était super smart, il est venu en ondes hier. On a le spectacle de K-pop samedi à 13h. Je pense que tous les billets sont vendus. Il y a eu beaucoup de demandes. Et on a le spectacle de Louise Latraverse, justement, un spectacle d'humour dimanche 20h. Donc, deux beaux spectacles à venir en 20 semaines. Si jamais ça vous intéresse, du côté de Madame Latraverse, je crois qu'il reste des billets. Donc, ben voilà, je préfère vous le dire parce que, ben écoute, je sais pas s'il en reste, déjà important. S'il en reste, il ne faut pas en rester beaucoup. Donc, ben voilà, c'est premier servi, premier arrivé. On va y aller maintenant avec une offre d'emploi. Mingani équipement est à la recherche d'un conducteur ou d'une conductrice de chasse-neige. Donc, ben voilà, quelqu'un pour cet hiver, participer aux opérations de déneigement et d'entretien sur le réseau routier de la Côte-Nord. D'avoir un bon dossier de conduite, un permis de conduire valide classe 3. Si vous avez un classe 1, c'est un atout. Hein. Un classe 3, c'est le minimum. Et puis, être disponible 24 heures sur 24, 7 jours sur 7, selon les conditions météorologiques. Parce qu'on s'entend que s'il fait beau pendant un mois, des fois, ça arrive, tranquille. Il y a des semaines, là. Il y a des semaines, les déneigeurs, ils travaillent rock'n'roll. Faut pas avoir peur de ça. Être fiable, autonome et un souci de la sécurité aussi. C'est de novembre à avril selon les conditions climatiques. Ça l'est concurrentiel selon l'expérience et formation et équipement de protection individuelle fournis. Une carte ASP construction est un atout. Une connaissance du réseau routier de la Côte-Nord, on en veut un minimum, hein, évidemment. Puis si jamais vous avez l'expérience avec un chasse-neige, ben c'est encore mieux. Donc, tu peux envoyer ton CV en indiquant votre expérience en conduite de véhicules lourds et tes disponibilités au courriel suivant smichel@gestionka.com avant le 20 août 16h. Puis nous autres, on y va avec Subway, qui est toujours à la recherche de nouveaux employés pour agrandir son équipe à Havre-Saint-Pierre. Poste temps plein ou temps partiel, on recherche des personnes motivées, fiables, ponctuelles, qui ont un bon esprit d'équipe et une offre qui offre un excellent service à la clientèle. Les personnes intéressées peuvent venir directement au restaurant avec leur CV ou l'envoyer un message privé sur Messenger. On a hâte de te rencontrer de la part du Subway d'Havre-Saint-Pierre. Sur ce, on retourne en musique.

0: Il est maintenant 15h et nous allons aller rejoindre Anthony pour le bilan de la circulation.
1: Oui, Pierre, je survole présentement le centre-ville de Montréal et il y a tellement d'embouteillages que même les voitures ont cessé d'avancer. Je les vois reculer présentement.
2: Ah, hey, qu'on est bien quand notre tour

Salut tout le monde, il est 16h à l'instant, toujours pour un autre show du retour assez habituel aujourd'hui. Comme je le dis souvent, on ne réinvente pas la roue, mais quand même, on y va pour quoi d'assez habituel aujourd'hui. Puis je pense qu'il va. On va être capable de faire le tour de pas mal tout ce qu'on va vouloir quand même. Pour le reste, à part de ça, ben on va aussi pouvoir s'approcher tranquillement, mais sûrement du vendredi. Demain, c'est demande spéciale. On a déjà la thématique de prête. Les chansons que vous aimez ou que vous aimiez, ça peut être au passé aussi, et que vos parents, eux autres, sont pas capables d'endurer ça. Alors, ben voilà, je trouve ça intéressant. C'est Jason qui a eu l'idée en pensant. Des fois, j'ai certaines idées, mais bon, pas tout le temps. Un dossier que je trouvais intéressant, c'était justement concernant l'Agence du revenu du Canada. Il y a eu certaines personnes que leur profil a été piraté. Si jamais votre profil a été piraté à l'Agence du revenu du Canada, vous pourriez avoir droit jusqu'à 5 000 $. Eh ouais, pas pour tout le monde, mais quand même, certain. On dirait que durant la pandémie, environ 42 000 Canadiens ont vu leur renseignement personnel être compromis ou volé. Et le gouvernement est prêt à payer pour ça. À part de ça, ben, on dit que les stocks de défense américains sont dangereusement bas après les frappes contre l'Iran. Trump, de son côté, soutient au contraire que les États-Unis ont des quantités colossales de munitions. Qui dit vrai, je ne sais pas. Mais c'est assez pour le faire couler beaucoup d'encre. Donc, ben voilà, c'est pas mal ça qui retient l'attention aussi. Un autre dossier qui fait couler beaucoup d'encre, c'est en fait la destruction de livres pour l'entraînement de l'intelligence artificielle. Ben voyons donc, pour vrai. Ah, hein? Anthropic a entraîné ses modèles d'intelligence artificielle en numérisant et en détruisant des livres. Découper la reliure des livres physiques pour les numériser avant de les envoyer au recyclage. Le tout afin d'entraîner ses modèles d'intelligence artificielle. Ben voyons donc. Mais on sait que Meta utilise des livres piratés pour entraîner ses systèmes d'intelligence artificielle eux aussi. Et c'est assez fou, là. Donc, ben voilà. C'est assez spécial. Il faut faire attention aussi aux images sur Internet. Il y a beaucoup de fausses informations. Et malheureusement, ben, il va en avoir de plus en plus parce qu'avec l'intelligence artificielle qui évolue, c'est de plus en plus difficile à connaître le vrai du faux. Donc, faire attention, là. Côté météo, on y voit que 23 degrés. Donc, présentement, ressenti 28. Plutôt chaud. Sachant qu'il est rendu 16h, là. Ouais, même peut-être un petit peu plus chaud qu'hier en raison des vents qui sont moins pires. Les vents se sont même calmés, d'ailleurs. Un vent de 13 km/h en direction du sud-est, présentement. Demain, c'est 25, 40% de possibilité d'averse. C'est pas beaucoup, 40%, mais ça se pourrait quand même. Et 25 samedi avec du soleil, on annonce nuageux dimanche avec 19. Il y a quand même une chance, parce qu'il annonçait de la pluie dimanche. Là, on dit que c'est nuageux. On va espérer que ça soit tranquille. Marée haute à Vrai-Saint-Pierre à 18h47, 1,6 m, 5,4 pieds. Marée basse à 1h38 du matin, 0,6 m ou 2 pieds. À Rivière-Outanère, marée haute à 20h, 2,2 m, 7,4 pieds. Marée basse à 2h51 du matin, 0,6 m, 2,1 pieds. On va y aller en musique avec, Francis de Grandpré avec Father on the Go.

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Et on est de retour. Je vous ai pas oublié. Je n'oublie rien. Rien. Sauf deux, trois affaires. Mais bon, c'est des choses qui arrivent. Hey, pour vrai, 16h15, de quoi qu'on parle maintenant comme prochain sujet? Eh bien, pour vrai, j'ai eu pas mal de choix. Mais quand même, je trouve ce dossier trop important pour passer à côté, là, en fait. C'est pas compliqué. 42 000 Canadiens ont été piratés, justement, durant la COVID, du côté, en fait, de l'Agence du revenu du Canada. Leur profil a été piraté. Et si jamais c'était le cas, parce qu'à 42 000 Canadiens, il y en a peut-être au minimum une personne dans le lot qui m'écoute présentement, qu'est-ce qui est arrivé, sachez que vous pourriez recevoir jusqu'à 5 000 $. Ouais, ça veut pas dire que ça va nécessairement être ça, mais de l'argent, ça oui. On sait que durant la pandémie, environ 42 000 Canadiens ont vu leur renseignement personnel être compromis ou volé. On dit que des pirates informatiques ont accédé à leurs comptes sur des sites web gouvernementaux, notamment le site de l'Agence du revenu du Canada, et ont ensuite frauduleusement encaissant leur nom, la PCU, ou la pression canadienne d'urgence pour les étudiants, qui est la PCU-E. On entend moins parler, elle. La PCU, écoute, on est rendu en 2026 que les gens en parlent encore, donc vous savez de quoi je parle. Dans la foulée, un recours collectif a été intenté et le gouvernement s'est engagé à verser 8,7 millions de dollars, un accord qui a été jugé équitable, raisonnable et conforme aux intérêts des membres du groupe. Les membres admissibles peuvent soumettre leurs réclamations en ligne. Vous allez sur le site donc, du gouvernement, vous allez finir par le trouver, là, ou juste sur Internet, en fait, réclamation PCU, réclamation, on va le donner, vous allez finalement vous retrouver. Tous les membres du groupe ne sont pas admissibles au paiement prévu par l'accord de règlement, parce qu'on supervise le processus de réclamation. Seuls les membres du groupe qui ont été victimes d'un accès non autorisé entre le 15 juin et le 13 août 2020, et dont les renseignements personnels ont été consultés, ou encore à la fois consultés et utilisés à des fins frauduleuses, ont droit à ces paiements. Une personne qui est également admissible, elle a reçu un avis justement donc de COGMP, qui est justement en fait, celui qui s'occupe du remboursement. Voilà, c'est ça. Donc, c'est pas si évident que ça. On dit qu'il y a trois personnes qui peuvent obtenir de l'argent. Les personnes dont les renseignements personnels ont été consultés, mais non utilisés de manière frauduleuse, qui peuvent recevoir jusqu'à 80 $. Bon, c'est mieux que rien. J'allais dire, c'est un remplissage complet d'essence. Non, plus maintenant au prix de l'essence. Puis certainement pas avec... on chauffe des plus gros chars qu'on chauffait il y a 20 ans. Donc non, mais c'est 80$ pareil. Les personnes dont les renseignements personnels ont été consultés et utilisés frauduleusement peuvent recevoir jusqu'à 200$ pardon, pour le temps consacré à régler ce problème. Donc 200$, c'est pas encore énorme, mais c'est mieux que rien. Et là, tu vas me dire, voyons, Mathieu, tu me parlais de 5 000$. Certaines victimes, dans certains cas, peuvent réclamer jusqu'à 5 000$ pour les frais qu'ils ont pu débourser au cours de l'année, suivant le piratage, comme des frais de carte de crédit ou d'autres frais. Donc, c'est pas compliqué, là, OK? Ces gens-là, ce sont des gens qui se reconnaissent de toute manière au moment où je parle. Ce sont des gens qui, pendant la COVID, se sont fait frauder à cause de l'histoire de PCU et qui, en plus de ça, ont perdu de l'argent. Ces gens-là peuvent recevoir beaucoup d'argent, justement, mais ça touche quand même une minorité, OK? La plupart des paiements, ça sera pas gros. Ça va être mieux que rien, mais quand même. Donc voilà, vous pouvez justement télécharger le formulaire de réclamation en ligne. Sinon, vous pouvez envoyer un courriel à Breach Settlement Canada, à commercial KPMG. C'est un peu compliqué. Sinon, tu écris KPMG sur Internet. KPMG, puis mettons, pirate ou... ben peut-être pas pirate, là, mais genre remboursement, des affaires de même. Vous allez finir par le trouver grâce à la magie des Internets. Que ce soit Google... Yahoo, ouais, ça existe encore. Bing, ouais, ça existe encore. Il y a DuckDuckGo, que j'aime bien appeler Canard Alley. C'est la version française. Mais peu importe où le navigateur de recherche, vous allez le trouver, c'est ça que ça veut dire. Okay? Alta Vista, je pense que vous le trouvez. Ah ouais. On fait-tu le test? Tu sais, j'ai un ordinateur, là. Tu sais, un vieux moteur de recherche que personne n'utilise à cette heure. Mettons, ça existe encore, ça? Finalement, ça n'existe plus. On va y aller en musique à la place d'abord avec un peu de toi des deux frères.

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1: h 23, on est donc en fin d'émission. Nous autres, on va se laisser avec du country américain. Vous allez peut-être me dire, voyons, mais semble qu'il est tôt, il est déjà 23, tu nous laisses de même. Ben, en fait, la dernière chanson est un petit peu plus longue. Ça arrive des fois. Il s'agit de Dave Alvin avec Harlan County Line. Chanson qu'on présente de temps à autre. C'est aussi parce que c'est une des seules chansons dans le système qui dure aussi longtemps que ça, dans le country du moins. Il y en a quand même quelques-unes, mais quand même. On y va avec des valeurs sûres, aussi simple que ça, pour finir. Nous autres, on se révèle demain, c'est la thématique, les chansons que vous aimez, mais que vos parents n'enduraient pas ou n'endurent toujours pas aujourd'hui. Donc, ça peut être n'importe quel style musical, tant que vos parents disent « wesh ». Mais littéralement. Donc, ben voilà, après tout, hein, la musique c'est faite pour être appréciée par vous autres. Sur ce, ben moi, je vous laisse en musique, puis je vous souhaite une très très bonne soirée. Profitons-en, il fait très très beau. Demain, on a 40% de possibilité d'averse. C'est peu, mais malheureusement, je dois quand même l'aviser, parce qu'on ne sait jamais. Profitons donc du soir, ben en fait de ce soir et de la belle température pendant qu'il fait encore beau.

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3: Eh bien, je suis là, je suis présente pour toi pour un segment de musique et country, prête, pas prête, j'y vais. Donc voilà, Arpin Lépine qui commence l'émission avec Saint-Félix, la chanson qui, écoute, lui, prêt, pas prêt, j'y vais, il a réagi là, quand il a vu le succès monstre de sa chanson. C'est assez incroyable. Il a dit à son boss, j'ai pas le choix, faut que je l'essaye. Et présentement, ben, il est en train de faire carrière et c'est fou, là. Les gens répondent vraiment à l'appel d'aller le voir en spectacle et à écouter sa musique. Mais on l'a à l'émission. Aujourd'hui, on commence l'émission avec lui. Voici la chanson qu'il a fait connaître, Saint-Félix.

C'était la nouveauté de Fred Dionne avec les Backroads et juste avant Ciao Bye de Laurence Saint-Martin qui tous deux en festival cet été vont rencontrer les gens. On en fait-tu de la route, hein? Clairement pour... c'est le fun, on voit le Québec clairement, mais on s'entend que c'est tellement des allers-retours que... je peux dire que après avoir vu que claque sa route, je pense que... Ou des dépanneurs, des restaurants, on connaît les spots, mais honnêtement, ça serait le fun d'avoir un peu plus de temps puis être capable d'aller vraiment voir votre petit platelin puis faire un petit bord de feu quelque part. C'est honnêtement ce qui nous manque quand on fait de la route puis de la tournée. C'est cool, je m'en vais en Gaspésie en fin de semaine. Ouais, non, mais tu vas voir la route, puis c'est tout. Ça m'est arrivé des fois d'être capable d'en profiter un peu plus, mais c'est dur à organiser parce qu'il y a tellement de routes qu'il faut que tu reviennes le lendemain, soit pour un spectacle ou pour la famille. C'est donc le fun de vous rencontrer, puis de vous dire bonjour après les spectacles, puis de prendre une petite bière, puis relaxer. Quand même, il faut se le dire, c'est tout un beau métier qu'on a de faire de la musique pour vous autres. Et Trudy qui s'en vient en musique, « Toutes ces nuits perdues », c'est le titre de la première chanson en français qu'elle nous propose parce que d'habitude, on l'entend en anglais. Et là, quand même, elle qui est influenceur, qui clairement, si tu vas voir ses médias sociaux, elle propose plein de produits. Elle est vraiment réactive sur les médias sociaux puis elle est donc belle. Es-tu belle, cette fille-là? Mais honnêtement, de la rencontrer, elle a encore plus de charisme parce qu'elle est tellement fine. Tu sais, il y a une belle naïveté, mais en même temps, elle est super intelligente. Mais tu sais, de la naïveté qui... Je sais pas, il y a quelque chose qui m'a marqué quand je l'ai rencontrée, puis je trouve ça le fun. Toutes ces nuits perdues, c'est le titre de la chanson qu'on écoute à l'instant. Alors, Espace, c'est Franco New Country. C'est vrai!

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1: Justin Roy avec sa nouveauté ce soir, toujours à l'émission L'heure espace Franco New Country avec moi, Véronique Labbé. Juste avant, on entendait Léa Jarry avec Se marier en jeans. J'adore les idées qu'elle a des fois. Écoute, je suis pas mal sûre qu'elle s'inspire clairement des films d'amour qu'elle écoute. Il y a tout le temps un rêve, dans une bulle dans ses chansons. L'auteure-compositrice qui sera à l'Assaut, notamment cet été, qui c'est quand même pas rien comme festival. Blue Ridge Band qui s'en vient en musique avec une autre histoire, qui eux aussi vivent tout un rêve. Là, on s'entend que c'est quand même des big stars sur stage. Ils sont vraiment incroyables. Et plusieurs spectacles partout au Québec, mais même au Canada. Il y a des belles opportunités pour eux de gros festivals là, quand même. Ils vivent tout un trip de gars, vraiment. On les écoute à l'instant.

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Merci Véronique Lavé pour l'émission L'Heure Espace Franco New Country. Encore plein de bonnes chansons country à faire entendre juste avant. C'était Zach Chico avec Benji, avec la chanson Good Time, qui pour moi, c'est tellement un verre d'oreille, mais en même temps, ça met de bonne humeur. Puis me semble qu'on feel good. Ça nous tente de nous ouvrir une. En tout cas, présentement, là, je m'enligne sur le week-end, puis je te confirme que a good time pour moi. Et Gab Forêt, qu'on vient d'entendre avec Appel manqué, qui vient de sortir son nouvel album, plein de spectacles aussi cet été. J'ai comme plein d'images avec cette chanson-là. C'est comme... Tu sais, le bon gars avec sa blonde, mais qu'il appelle les appels manqués à succession. Tu sais, je sais pas, c'est comme cinématographique, cette chanson-là. Bref, beaucoup d'humour. Alexandre Junior Meunier qui s'en vient en musique avec son nouveau single « Comme dans le temps », juste après Francis de Grandpré. Reste avec moi.

0: Philippe Fortier qu'on vient d'entendre avec mon vieux toujours à l'heure espace franco New Country. Moi, Véronique Labbé, on entend une chanson tirée de mon album Une Minute qui est aussi le titre de cette chanson. On l'écoute à l'instant, puis je t'invite, il y a un vidéoclip avec cette chanson-là, si ça te tente de voir ça, avec ma petite famille, puis dans... Écoute, je trouve vraiment qu'il y a une belle luminosité dans ce clip-là. Faites avec beaucoup d'amour, bref, j'ai bien hâte de te croiser aussi en chemin, en festival cet été. On écoute, voici cette chanson.
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1: Philippe Tremblay qui termine l'émission avec Rien que toi puis moi. Et je t'invite la semaine prochaine à être au même rendez-vous pour l'heure espace Franco New Country avec moi, Véronique Labbé. On termine avec Shotgun Yell du country rock de Mitch Jean. Bye bye, à la semaine prochaine.

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1: Salut, salut! C'est votre émission, le Cowboy urbain sur la route. Et mon nom est Jason Dupuis. Et comme je le dis à toutes les semaines, c'est réellement un bonheur pour moi d'être assis ici, en studio, dans le siège de l'animateur, pour vous partager cette passion que j'ai. La musique country m'a foudroyé il y a quelques années, et puis là, ben, j'en fais carrément une obsession. Et je vous partage donc de la musique country 100% francophone et canadienne dans cette émission. Alors, on y va avec un premier segment acadien avec Mélanie Haché qui nous chante « Belle Acadie ». Tommy Young, voilà, « Pousse Potaloc ». Et là, tout de suite, la Gaspésie qui m'a recru avec Morue Salée. Merci d'être là, fidèle à ce rendez-vous country.
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